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1: Retrouvons tout de suite l'éphéméride de ce 17 août. Bonne fête Yassat, Jassat, leur couleur le blanc, leur chiffre le 8. Les naissances du 17 août, Thierry Henry, le joueur de foot. Jim Courier, le tennisman. Hervé Morin, l'homme politique. Stéphane Echer, le chanteur et compositeur. Robert De Niro, l'acteur. Pierre Douglas, le journaliste, chansonnier et imitateur. En 1926, Jean Poiret, le comédien, réalisateur, auteur de La Cage aux Folles. En 1923, Robert Sabatier, le romancier, poète et académicien, auteur des Allumettes suédoises. En 1786, c'est la naissance de David Crockett, le pionnier américain. Les décès. En 2019, Michel Dedecker, l'écrivain et chroniqueur. En 2016, Arthur Hiller, le réalisateur canadien. En 2014, Pierre Vassiliou, le chanteur. En 2006, Bernard Rapp, journaliste et cinéaste. En 2005, au parc d'attractions de Saint-Paul dans l'Oise, 4 personnes sont éjectées d'une nacelle de tête d'un manège de type Grand 8 et sont grièvement blessées. En 1999, un séisme de 7,4 sur l'échelle de Richter ravage en pleine nuit le nord-ouest de la Turquie, faisant plus de 20 000 morts et 30 000 blessés. En 1998, Steve Fossey échoue dans sa tentative de tour du monde en ballon. En 1998, l'affaire Monica Lewinsky, Bill Clinton est interrogé par le grand jury fédéral américain. En 1998, c'est l'entrée en vigueur de la loi de la pastille verte sur les pare-brises des voitures les plus propres pour permettre à celles-ci de circuler lors des pics de pollution. En 1996, l'affaire Dutroux, c'est la découverte en Belgique des corps de Julie Lejeune et Mélissa Russo, enlevés le 24 juin 1995. Et le dicton, tu peux semer sans crainte quand arrive la Saint-Hyacinthe et après Saint-Roch, aiguise ton soc.
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1: Nos coups de cœur télévisés en ce lundi, France 3 à 21h10. En attendant, Boyance, c'est Régis Roinsard, une comédie dramatique française de 2021 avec Virginie Chira et Romain Duris. Camille et Georges dansent tout le temps sur leur chanson préférée, Mr. Boyangles. Chez eux, il n'y a de place que pour le plaisir, la fantaisie et les amis, jusqu'au jour où le maire va trop loin, contraignant Georges et leur fils Gary à tout faire pour éviter l'inéluctable coûte que coûte. Moi, Michel Rocard, j'irai dormir en Corse, c'était le dernier ouvrage de l'ancien Premier ministre, et vous aurez toutes les explications sur lui qui voulait se faire inhumer là-bas en Corse. À la télévision ce soir à 20h55, Arte propose l'éclipse de Michel Angelo Antonioni avec Monica Vitti et Alain Delon à Rome. Vittoria rompt avec son amant qu'elle trouve médiocre à la bourse où il est venu retrouver sa mère. Elle rencontre Pierrot, un agent de change. Ils tombent amoureux l'un et l'autre et Vittoria espère que cet amour sera éternel. Monica Vitti, l'aventure d'une icône italienne à 23h. Du foot, bien sûr, avec la Coupe du Monde à partir de 18h50. Et il y aura à 22h20 le match Allemagne-Paraguay. C'est l'un des premiers 16e de finale. West Side Story, le fameux Spielberg de 2021 avec Rachel Ziegler et Ansel Elgort à New York en 1954. Deux bandes se disputent les rues de la ville, les Jets d'origine polonaise et irlandaise et les jeunes portoricains de Sharks. Dans le quartier de West Side, Tony, ancien chef des Jets, fait la rencontre de Maria, la sœur du leader des Sharks. Et c'est l'aventure de la soirée qui ne se terminera pas avant 10:30. Vosges TV propose à 20h45 Le Monde comme il va. Sinon, nous sommes perdus de Jean-Louis Dubois-Chabert. Shane et Rochelle Strum doivent leur survie pendant la Seconde Guerre mondiale à la solidarité et la complicité de Français.

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1: Bonjour à tous, aujourd'hui nous fêtons Hyacinthe. Les planètes vont-elles perturber votre humeur aujourd'hui?
2: Ah oui, Bélier, vous manquez de tonus. Faites donc une cure de vitamines si besoin.
1: Taureau, l'arrivée de Mars dans un signe d'eau vous apporte énergie et assurance.
2: Les Gémeaux, ce soutien d'astre bénéfique tombera on ne peut mieux, car vous serez dans l'ensemble d'humeur assez nonchalante.
1: Cancer, n'hésitez pas à remettre en cause certains des choix que vous avez arrêtés.
2: Les Lions, Pluton va décupler votre ambition et vous pousser à vous battre avec acharnement pour obtenir ce que vous voulez.
1: Vierge, prenez les initiatives que l'on attend de vous et les obstacles que vous imaginez insurmontables disparaîtront très vite. Mais si.
2: Balance, vous avancez dans des projets de grande envergure du côté de votre vie personnelle.
1: Scorpion, Jupiter et Vénus vous apporteront le soutien de la chance et vous permettront de travailler dans une ambiance conviviale et agréable.
2: Sagittaire, profitez de l'instant présent et avancez en toute sérénité.
1: Capricorne, vous aurez besoin de beaucoup de courage et de perspicacité pour faire face à des difficultés qui vont se présenter.
2: Verseau, vous savourez chaque moment. Le temps qui passe sera un pur bonheur.
1: Enfin, Poisson, si vous avez des problèmes touchant de près ou de loin vos proches, ils seront rapidement résolus dans le courant de la journée. Bonne journée à tous. Demain, nous fêterons Hélène.
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4: De vie au pays de Remiremont et aux alentours avec la ferme équestre de Franou qui proposera le 21 août à partir de 19h un concert de violoncelle et épinette avec Stan Duguay au violoncelle et Christophe Toussaint avec Anne-Charlotte Belligné. Épinette et voix, l'entrée est gratuite. Il y aura des dons au chapeau CETA Dommartin évidemment. Et puis il y a des rendez-vous, hein, puisque le dimanche 30 août à l'abbatiale de Remiremont, ce sera une messe spéciale avec le départ de Claude et Joseph. Et oui, ce sont les prêtres, Monseigneur Gourdon leur a trouvé un autre lieu. Et les deux prêtres, donc Claude Duru et Joseph Choumin Tohaï, de nouvelles missions, et il y aura un pot de l'amitié ce jour-là, évidemment. À noter à Saint-Étienne, ce sera Vide-Grenier, dimanche 6 septembre, de 6h à 18h, 2€ le mètre linéaire. Renseignement au 06 72 18 23 52, car il faut vous inscrire dès maintenant. Et il y aura sur place buvette et petite restauration, terrain de la Moutière, route de Xenois. Le samedi 29 août, ce sera le bal des pompiers, vous savez qu'il était reporté, au palais des congrès dès 19h avec le feu d'artifice, mais ça c'est encore de l'incertain, au Champ de Mars dès 22h. Avec les pompiers, il n'y a pas beaucoup de risques. La 9e marche solidaire des Amis du Châtelet, association des bénévoles auprès des résidents de l'EHPAD de Châtelet à Remiremont. Ce sera samedi 29 août. Parcours randonnée pédestre, deux parcours 5 et 10 km. Départ entre 8h30 et 14h30, stade de Falières à Saint-Nabord. Et puis direction Bellefontaine et Certigny. Collation gratuite au contrôle. 3€ pour les adultes, minimum reversé au profit de l'association. Petite restauration et buvette. Et les gobelets ne sont pas fournis. Hein. Bon. À noter aussi que vous pouvez déjà vous inscrire pour le marché de Noël de Remiremont. Les inscriptions des exposants, en effet, sont ouvertes. Alors vous l'envoyez à l'adresse courriel mairie@remiremont.fr ou vous passez en mairie tout simplement. Jusqu'au 29 août, il y a l'exposition « Que s'est-il passé ?» d'après l'album jeunesse de Nicolette Imbert. Accès libre et gratuit aux horaires d'ouverture de la médiathèque.
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0: Avec Destination Santé, Emmanuel Ducreuset.
1: Bonjour à tous. Petite appréhension, grosse angoisse ou sérénité totale, nous ne sommes pas tous égaux face à la perspective de prendre l'avion pour les loisirs ou le travail, mais la peur de l'avion peut se surmonter. La peur de l'avion fait partie des peurs les plus courantes. On estime qu'elle concerne environ 20 à 30% de la population, à des degrés divers, de la petite crainte à l'attaque de panique. Cette peur irrationnelle appartient à la catégorie des phobies spécifiques parce qu'elle est liée à une situation en particulier, par exemple au fait de prendre l'avion. Les causes potentielles sont multiples. Mauvaise expérience qui a laissé des traces, peur de l'accident, peur de mourir. Sans compter d'autres phobies qui ne sont pas directement liées à l'avion, mais peuvent t'empêcher de le prendre, comme la claustrophobie et l'agoraphobie. Plutôt que d'agir sur les causes de la peur qui ne sont pas toujours évidentes à déterminer, il peut donc être plus utile d'agir sur ces manifestations et d'apprendre à les gérer. En la matière, les thérapies cognitivo-comportementales sont considérées comme les plus efficaces. Dans le contexte de la peur de l'avion, elle consiste à d'abord abaisser le seuil de l'anxiété de l'individu par lui-même, sans médicament, avant de se représenter en imagination les moments cruciaux du vol de l'avion qui sont classiquement à l'origine de la peur. Vient ensuite l'exposition progressive qui s'appuie sur des films et des enregistrements de décollage, du bruit des moteurs pendant le vol et au moment de l'atterrissage, des déplacements à l'aéroport et l'utilisation de simulateurs de vol. Les techniques les plus récentes utilisent la réalité virtuel. Objectif, désensibiliser et déconstruire les comportements qui posent problème et adopter de nouveaux comportements bénéfiques. Si votre départ est proche ou si vous n'avez pas le temps de vous engager dans une thérapie, vous pouvez prévenir le personnel de bord de votre peur de l'avion. Il est formé à la gérer. Pour détourner votre attention de la situation qui vous angoisse, ouvrez un livre, votre ordinateur pour regarder une série, votre guide de voyage pour vous projeter dans vos vacances. Bref, utilisez des stratégies, là aussi, préparées à l'avance.
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1: Retrouvons tout de suite l'éphéméride de ce 17 août. Bonne fête Yassat, Jassat, leur couleur le blanc, leur chiffre le 8. Les naissances du 17 août, Thierry Henry, le joueur de foot. Jim Courier, le tennisman. Hervé Morin, l'homme politique. Stéphane Escher, le chanteur et compositeur. Robert De Niro, l'acteur. Pierre Douglas, le journaliste, chansonnier et imitateur. En 1926, Jean Poiret, le comédien, réalisateur, auteur de La Cage aux Folles. En 1923, Robert Sabatier, le romancier, poète et académicien, auteur des Allumettes suédoises. En 1786, c'est la naissance de David Crockett, le pionnier américain. Les décès. En 2019, Michel Dedecker, l'écrivain et chroniqueur. En 2016, Arthur Hiller, le réalisateur canadien. En 2014, Pierre Vassiliou, le chanteur. En 2006, Bernard Rapp, journaliste et cinéaste. En 2005, au parc d'attractions de Saint-Paul dans l'Oise, 4 personnes sont éjectées d'une nacelle de tête d'un manège de type Grand 8 et sont grièvement blessées. En 1999, un séisme de 7,4 sur l'échelle de Richter ravage en pleine nuit le nord-ouest de la Turquie, faisant plus de 20 000 morts et 30 000 blessés. En 1998, Steve Fossey échoue dans sa tentative de tour du monde en ballon. En 1998, l'affaire Monica Lewinsky, Bill Clinton est interrogé par le grand jury fédéral américain. En 1998, c'est l'entrée en vigueur de la loi de la pastille verte sur les pare-brises des voitures les plus propres pour permettre à celles-ci de circuler lors des pics de pollution. En 1996, l'affaire Dutrou, c'est la découverte en Belgique des corps de Julie Lejeune et Mélissa Russo, enlevés le 24 juin 1995. Et le dicton, tu peux semer sans crainte quand arrive la Saint-Hyacinthe et après Saint-Roch, aiguise ton soc.
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1: L'hôtel-restaurant du Rouge Gazon à Saint-Maurice, qui va reprendre ses activités, est à la recherche d'un chef cuisinier pour un poste en CDI à 39 heures par semaine. Pour postuler, on vous demande 2 ans d'expérience. Et puis, l'équipe de l'hôtel-restaurant du Rouge Gazon recherche également un aide cuisinier. Là, c'est pour un contrat à durée déterminée de 6 mois à 35 heures par semaine, un poste ouvert aux débutants. L'hôtel des Bains, situé à Gérardmer, est à la recherche d'une femme de chambre, employée polyvalente, pour un poste en CDI à 35 heures par semaine, et c'est ouvert aux débutants. La municipalité de la Bresse est à la recherche d'un adjoint technique et de bâtiment. C'est pour un contrat à durée déterminée de 6 mois à 35 heures par semaine. Ce poste est à pourvoir à partir du 15 septembre. On vous demande 6 mois d'expérience avec formation CAP, BEP ou équivalent dans les travaux publics. La Courtine à Remiremont est à la recherche d'un infirmier pour un poste en CDI à 35 heures par semaine. Pour postuler, on vous demande au moins 1 an d'expérience avec formation Bac plus 3 plus 4 et diplôme d'infirmier. Grand Moulin Auto à Saint-Étienne-les-Remiremont est à la recherche d'un dépanneur remorque et véhicule léger pour un poste en CDI à 39 heures par semaine. C'est ouvert aux débutants, titulaires du permis B et C. Et puis toujours avec Grand Moulin Auto à Saint-Étienne, un mécanicien service rapide auto est recherché pour un CDI à 39 heures par semaine, poste ouvert aux débutants, titulaires du permis. Sur Saint-Étienne-les-Remiremont, une conseillère de vente pour l'enseigne Kiabi est recherchée. C'est pour un contrat à durée déterminée de 3 mois, à temps partiel, 25 heures par semaine. Prise de poste à partir du 1er septembre. 1 an d'expérience dans la vente est demandé. À Saint-Nabord, un plombier chauffagiste est recherché pour un poste en CDI à 40 heures par semaine. Alors, c'est un poste qui est accessible. Les débutants avec SCAP, BEP ou équivalent en chauffage. Sur la commune d'Éloie, on recherche un agent d'exploitation en transport routier de marchandises pour un poste en CDI à 43 heures par semaine. 2 ans d'expérience sont demandés avec également le CACES chariot élévateur. À Arches, on vous propose un poste d'aide conducteur pour une mission intérimaire de 10 mois à 35 heures par semaine. Vous travaillerez en papeterie pour la préparation de bobinage. On vous demande également le CACES R485 ainsi que 4 ans d'expérience. À Arches, on vous propose un poste en alternance pour un contrat d'apprentissage en tant qu'apprenti animateur péri et extrascolaire. C'est pour un CDD de 12 mois à 35 heures par semaine.
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0: Bonjour à tous, aujourd'hui nous fêtons Hyacinthe. Les planètes vont-elles perturber votre humeur aujourd'hui?
1: Ah oui, Bélier, vous manquez de tonus. Faites donc une cure de vitamines si besoin.
0: Taureau, l'arrivée de Mars dans un signe d'eau vous apporte énergie et assurance.
1: Les Gémeaux, ce soutien d'astre bénéfique tombera on ne peut mieux, car vous serez dans l'ensemble d'humeur assez nonchalante.
0: Cancer, n'hésitez pas à remettre en cause certains des choix que vous avez arrêtés.
1: Les Lions, Pluton va décupler votre ambition et vous pousser à vous battre avec acharnement pour obtenir ce que vous voulez.
0: Vierge, prenez les initiatives que l'on attend de vous et les obstacles que vous imaginez insurmontables disparaîtront très vite. Mais si.
1: Balance, vous avancez dans des projets de grande envergure du côté de votre vie personnelle.
0: Scorpion, Jupiter et Vénus vous apporteront le soutien de la chance et vous permettront de travailler dans une ambiance conviviale et agréable.
1: Sagittaire, profitez de l'instant présent et avancez en toute sérénité.
0: Capricorne, vous aurez besoin de beaucoup de courage et de perspicacité pour faire face à des difficultés qui vont se présenter.
1: Verseau, vous savourez chaque moment. Le temps qui passe sera un pur bonheur.
0: Enfin, Poisson, si vous avez des problèmes touchant de près ou de loin vos proches, ils seront rapidement résolus dans le courant de la journée. Bonne journée à tous. Demain, nous fêterons Hélène.

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0: Radio de Melon, ensemble de nos 100 émissions. Ben voilà, nous avons passé 15 août, c'est plus tout à fait pareil maintenant. Nous allons aller tout doucement comme ça vers la fin du mois. Bonne journée à toutes et à tous, c'est Raymond, nous sommes ensemble sur l'ensemble donc de nos 100 émissions pour cette émission qui reste spéciale été de ce lundi 17 août. Le soleil s'est levé à 6h45 et bientôt nous rattraper. Et nous fêtons aujourd'hui Hyacinthe. Eh oui, puis il y en a d'autres, mais je ne vous les donnerai pas. Tous les cas, vous allez retrouver le meilleur de Radio des Ballons dans ces 2 heures de programme en commun.
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0: La vie au pays des lacs, Gérardmer, la Moselotte et la Bresse. L'accueil des vacanciers, c'est à Cornimont le lundi dès 18h30 à la salle des fêtes, à la Bresse. Lundi également de 10h à midi devant l'office de tourisme et à Vanier le lundi de 10h à midi dans l'office de tourisme. Des rendez-vous aussi avec l'exposition de l'association Art et Tradition Populaire Jérômois. C'est jusqu'au mercredi 19 août. Les caricatures de Jean Grossier, vous les découvrirez, c'était celle à l'époque dans les années 70 des journaux, les annonces des Hautes Vosges, alors qu'il voulait créer une édition l'écho du Pays des Lacs, et c'était pour contrer l'écho des Vosges à l'époque. Alors, il y a les poids et mesures, les outils insolites, et vous découvrirez notamment les fameux thermomètres de Bussan. C'est de Vincent Baudin et Jean-Pierre Stocchetti. Et c'est à l'espace Tilleul, salle Jean Grossier, mais c'est donc au rez-de-chaussée de l'espace Tilleul. Et c'est donc tout au long de cette semaine et après. Les veillées interculturelles de la chapelle de Travexin, avec des rendez-vous, notamment justement aussi le mercredi 19 août, on parlera Ukraine, on écoutera l'Ukraine avec Uliana Oborchevska et Sofia Leitcha, ça se prononce certainement pas comme cela. Le mercredi 26 août, ce sera la Géorgie avec Alexandra Koteka et Tomas Vidbovski. Et le mercredi 2 septembre, la Bulgarie avec Milena Zeliakova. Et un atelier participatif associé, la cuisine géorgienne avec Alexia, mercredi, jeudi 26 et 27 août en journée. Et la cuisine du monde également avec Alexia, les 5 et 6 septembre. Donc là, nous n'y sommes pas encore. Une veillée ukrainienne sont les grandes veillées qui auront lieu donc lors de toutes ces journées avec Alexandra Koteka et Tomas Vibowski, jeudi 27 août à 20h. Et veillée du monde, ce sera le dimanche 6 septembre. Et puis bienvenue aux vacanciers également, tout à l'heure, mais à Saulsure, c'est le mardi à 18h30. Ça change d'ailleurs de l'ordinaire. Et jusqu'au 23 octobre, droit des femmes au fil du temps, portrait de Vosgienne. C'est au musée, avec les archives départementales, musée textile de Ventron.
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2: Ça tient souvent à presque rien, un simple geste de sa main.

0: Un grand souvenir s'il en est, hein. En 2009, c'était William Scheller qui sortait dans un vieux rock and roll, 7h08.
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0: Et il y a un don du sang, ce sera ce mercredi 19 août, donc ça approche de 15h30 à 19h30 au Palais des Congrès de Remiremont, organisé bien sûr par l'établissement français du sang et l'association locale. La Mano Negra, Out of Time Man.

La Mano Negra à Out of Time Man, 7h11, il y a le forum des associations qui était prévu le 29 août, mais qui est reporté au 5 septembre, sachez-le, de 10h à 18h, au Palais des Congrès de Remiremont avec Radio des Ballons, bien sûr. Kyo, l'équilibre.

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2: Le Finlandais volant, un surnom qui lui va très bien. On parle bien là de Paavo Nurmi. Le Scandinave a vu le jour le 13 juin 1897 au sein d'une famille très modeste. Et c'est dès sa plus tendre enfance que l'envie de courir va le posséder pour le porter ainsi vers les sommets. Ses premiers importants faits d'armes sont relevés aux Jeux Olympiques d'Anvers en Belgique en 1920. Il a 23 ans. S'il prend l'argent sur le 5000 mètres, le Finlandais subtilise l'or sur le 10 000, le cross en individuel et par équipe. 4 ans plus tard, à Paris, c'est la Razzia de Paavo. Aucun titre ne lui échappe, ceux des épreuves précédemment citées, mis à part le 10 000 mètres, mais aussi ceux du 1500 mètres et du 3000 mètres par équipe. En 1928, à Amsterdam, à 31 ans, le poids de l'âge s'installe, mais Nurmi arrive tout de même à s'adjuger les lauriers sur le 10 000 mètres et l'argent sur le 5000 mètres et le 3000 mètres steeple. Au total, 9 médailles d'or olympiques et 3 d'argent, 12 breloques. Ce n'est plus extraordinaire, mais tout bonnement légendaire. Mais outre le fait sportif, Paavo Nurmi a révolutionné ce domaine de l'endurance, que ce soit dans les entraînements que dans la préparation. Pris dans les mailles du filet pour professionnalisme à la fin de sa carrière, ce sera toutefois lui qui sera le dernier porteur de la flamme olympique lors des Jeux Olympiques d'été d'Helsinki en 1952. Le Finlandais s'envolera au sein de sa dernière demeure en 1973 à la suite d'une longue maladie. Allez, on se donne rendez-vous demain pour d'autres histoires d'un jour avec Mémoire Sport.
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Gims Moganga, 7h21. Il y a un atelier de photographie et de formes végétales demain de 14h30 à 16h. C'est l'atelier artistique au jardin d'altitude du Haut-Chitley dans le cadre de son programme d'été. Les courses vont arriver avec notre ami habituel, mais voici Usher et Pitbull, Digi Got, US Falling in Love.

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3: Bonjour, bonjour à tous. Retour à Clairefontaine-Deauville et les 3600 mètres de la grande course de haies à l'occasion du Quintet Plus de ce lundi 17 août 2026. Ils seront 16 protagonistes âgés de 5 ans et au-dessus. Départ prévu 18h30. En tête de notre sélection, le 3, Rock'n'Roll, toujours compétitif du haut de ses 8 ans. Il peut se rappeler à notre bon souvenir et venir l'emporter. Celui du 15, Risque du Briset, bien placé en bas de tableau dans cette épreuve. Le 8, Hacker du Berlay, donne toujours le meilleur de lui-même dans un parcours. Le 10, Naruto, jugé sur sa vraie valeur, sa place est dans la bonne combinaison. Et enfin le 12, le relais des places. Bénéficiant de la confiance de son entraînement, il complétera notre sélection. Une sélection que vous pouvez retrouver sur ma chaîne YouTube Tom Kazak, les pronostics hippiques avec mes dernières minutes. Donc notre choix aujourd'hui, premier le 3, Rock'n'Roll. Second le 15, Risque du Briset. Troisième le 8, Hacker du Berlay. Quatrième le 10, Naruto. Cinquième le 12, Lorel et Desplace. Le second choix, le 2, le 5 et le 4. Et à vous la fortune.
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CDI à 39 heures par semaine. Pour postuler, on vous demande 2 ans d'expérience. Et puis l'équipe de l'hôtel-restaurant du Rouge Gazon recherche également un aide cuisinier. Là, c'est pour un contrat à durée déterminée de 6 mois à 35 heures par semaine. Un poste ouvert aux débutants. L'hôtel des Bains, situé à Gérardmer, est à la recherche d'une femme de chambre, employée polyvalente, pour un poste en CDI à 35 heures par semaine. Et c'est ouvert aux débutants. La municipalité de la Bresse est à la recherche d'un adjoint technique et de bâtiment. C'est pour un contrat à durée déterminée de 6 mois à 35 heures par semaine. Ce poste est à pourvoir à partir du 15 septembre. On vous demande 6 mois d'expérience avec formation CAP, BEP ou équivalent dans les travaux publics. La Courtine à Remiremont est à la recherche d'un infirmier pour un poste en CDI à 35 heures par semaine. Pour postuler, on vous demande au moins 1 an d'expérience avec formation Bac plus 3 plus 4 et diplôme d'infirmier. Grand Moulin Auto à Saint-Étienne-les-Remiremont est à la recherche d'un dépanneur remorque et véhicule léger pour un poste en CDI à 39 heures par semaine. C'est ouvert aux débutants, titulaires du permis B et C. Et puis toujours avec Grand Moulin Auto à Saint-Étienne, un mécanicien service rapide auto est recherché pour un CDI à 39 heures par semaine. Poste ouvert aux débutants, titulaires du permis. Sur Saint-Étienne-les-Remiremont, une conseillère de vente pour l'enseigne Kiabi est recherchée. C'est pour un contrat à durée déterminée de 3 mois, à temps partiel, 25 heures par semaine. Prise de poste à partir du 1er septembre. 1 an d'expérience dans la vente est demandé. À Saint-Nabor, un plombier chauffagiste est recherché pour un poste en CDI à 40 heures par semaine. Alors, c'est un poste qui est accessible. Dès les débutants avec CAP, BEP ou équivalent en chauffage. Sur la commune d'Éloy, on recherche un agent d'exploitation en transport routier de marchandises pour un poste en CDI à 43 heures par semaine. 2 ans d'expérience sont demandés avec également le CACES chariot élévateur. À Arches, on vous propose un poste d'aide conducteur pour une mission intérimaire de 10 mois à 35 heures par semaine. Vous travaillerez en papeterie pour la préparation de bobinage. On vous demande également le CACES R485 ainsi que 4 ans d'expérience. À Arches, on vous propose un poste en alternance pour un contrat d'apprentissage en tant qu'apprenti animateur péri-extrascolaire. C'est pour un CDD de 12 mois à 35 heures par semaine.

Salut, c'est Raphaël et voici la une de votre quotidien Vosges Matin pour ce lundi. En page Vosges, un été compliqué pour passer le permis CHAM cybercriminalité, données fiscales, une fuite massive frappe à 678 000 Français. Épinal, ils offrent un peu de liberté aux détenus. En terrasse avec les confidences de Mademoiselle Serge. Le tir en sport avec la Bressot de Paula Oudot qui vise plus haut. En page environnement, l'incendie belge ressenti jusqu'en Lorraine. Et puis avec Vosges Matin, il y a le journal de Saint-Dié Remiremont. À Némont-les-Fosses, un arrêté municipal oblige à tenir son chien en laisse, inclut les chats par erreur. Saint-Dié, Richard Camus, gérant de Vega BD et grand collectionneur. Et puis Gérard Armé, à cause de la sécheresse et des fortes chaleurs, les promeneurs sont invités à reporter leurs activités de loisirs dans les zones boisées. Excellente journée avec Radio des Ballons et à tout à l'heure.

0: Barnet, son fameux Un enfant de toi, sorti en 1993, il est 7h39.
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0: Jeudi, ce sera tissage en famille, tous ces jeudis de vacances scolaires, elles sont encore là les vacances scolaires. Hein. Rendez-vous donc ce 20 août, adultes 6 euros, enfants 10-15 ans 3,50. Visite du musée adapté aux enfants, mise en route des machines, atelier tissage pour les enfants, c'est bien sûr route du col d'Audrenne à Ventron. Grandmaster Flash, je mets ça.

Rollmaster Flash, The Message, 7h42, c'est les marchés d'été à Bussan. Et ce mardi 18 août, la Busnette et Récré propose hot dog et tartine, animation musicale, concert par les musiciens de Récré. Non, nous les connaissons bien. Voici Cake, Pripes, Pripes, Pripes.

0: Salam.
1: Pipes, pipes, pipes, cake. Pratiquement 8h moins le quart, hein, on n'est pas loin. Je sais pas, mon horloge est mal réglé ce matin. L'association Art et Tradition Populaire Jérômois organise l'exposition Jérômais, donc des caricatures de Jean Grossier, celles des annonces des Hauts-de-Vosges à une époque. Et puis les poids de mesure, les outils insolites, Vincent Baudin et Jean-Pierre Stocchetti. C'est jusqu'au 19 août, alors profitez-en. C'est gratuit, c'est à salle Jean Grossier de l'espace Tilleul. Et de 10h à midi et de 15h à 19h. Et vous donnerez le bonjour de ma part donc Martine Grossier, bien entendu, qui a été la cheville ouvrière de cette expo. Et voici.
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1: Johnny Hallyday, Alléluia.

0: Johnny, alléluia, 7h48, ça doit être ça. Hein. Bon, en tous les cas, aujourd'hui, nous sommes le lundi 17 août. Nous fêtons Hyacinthe et le soleil s'est levé à 6h45. Il se couchera à 21h et quelques 3 minutes.
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0: Que s'est-il passé un 17 août? Eh bien, en 1786, c'était la naissance du pionnier américain Davy Crockett, eh oui, qui est mort en 1834. Et en 1932, c'est la naissance de l'écrivain britannique V.S. Naipaul, qui est mort le 11 août 2018. En 1945, là, c'était la proclamation de l'indépendance de l'Indonésie, qui ne sera effective qu'en 1949, vous comprendrez pourquoi. En 1955, c'est la mort du peintre Fernand Léger. Et en 1960, l'indépendance du Gabon. Alors Marie-Rose, qu'a dit le docteur pour ton père? Bon, il va mieux, Robert. Le docteur a même dit qu'il devait boire un verre de vin à chaque repas. Papa, maman, venez voir Pépé, il est tout bizarre. Ma parole, chérie, je suis certain qu'il a pris au moins une semaine d'avance sur son traitement. L'horoscope, dans quelques instants. Et voici Mylène Farmer, c'est à qui le tour?

0: Bonjour à tous, aujourd'hui nous fêtons Hyacinthe. Les planètes vont-elles perturber votre humeur aujourd'hui?
1: Ah oui, Bélier, vous manquez de tonus. Faites donc une cure de vitamines si besoin.
0: Taureau, l'arrivée de Mars dans un signe d'eau vous apporte énergie et assurance.
1: Les Gémeaux, ce soutien d'astre bénéfique tombera on ne peut mieux, car vous serez dans l'ensemble d'humeur assez nonchalante.
0: Cancer, n'hésitez pas à remettre en cause certains des choix que vous avez arrêtés.
1: Les Lions, Pluton va décupler votre ambition et vous pousser à vous battre avec acharnement pour obtenir ce que vous voulez.
0: Vierge, prenez les initiatives que l'on attend de vous et les obstacles que vous imaginez insurmontables disparaîtront très vite. Mais si.
1: Balance, vous avancez dans des projets de grande envergure du côté de votre vie personnelle.
0: Scorpion, Jupiter et Vénus vous apporteront le soutien de la chance et vous permettront de travailler dans une ambiance conviviale et agréable.
1: Sagittaire, profitez de l'instant présent et avancez en toute sérénité.
0: Capricorne, vous aurez besoin de beaucoup de courage et de perspicacité pour faire face à des difficultés qui vont se présenter.
1: Verseau, vous savourez chaque moment. Le temps qui passe sera un pur bonheur.
0: Enfin, Poisson, si vous avez des problèmes touchant de près ou de loin vos proches, ils seront rapidement résolus dans le courant de la journée. Bonne journée à tous. Demain, nous fêterons Hélène.
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1: Actualité de ce lundi. Un sexagénaire de Neuchâtel, déjà connu de la justice pour plusieurs affaires de pédocriminalité, a récemment envoyé depuis son téléphone portable une vidéo sordide du viol d'une fillette de 5 ans, un Allemand pédophile. L'accusé, déjà condamné par le passé pour détention d'images et vidéos à caractère pédopornographique, il est aussi mis en cause dans une affaire de viol sur mineur et est actuellement sous contrôle judiciaire. Il vient donc de comparaître pour l'envoi de cette vidéo, et bien qu'il ait nié les faits, les preuves accablantes contre lui ont fait qu'il vient d'être condamné à 30 mois de prison, dont 12 avec sursis, et maintien en détention. À Golbey, samedi vers 4h25, un automobiliste a tenté de semer les forces de l'ordre qui voulaient le contrôler. Il a commis plusieurs infractions avant d'être stoppé. L'homme a échangé sa place avec son passager, mais son plan n'a pas fonctionné. Il était en état d'ébriété et a été placé en garde à vue. Samedi au Bike-Park de la Bresse, il était environ 12h30 lorsqu'un Alsacien de 17 ans a lourdement chuté à VTT. Le jeune homme, souffrant de plusieurs blessures dont un traumatisme crânien, a été pris en charge par les pompiers spécialisés en milieu périlleux, puis a été héliporté à l'hôpital de Saint-Dié. Sur la commune d'Uxenier, samedi, une habitante qui se promenait a aperçu une camionnette dans le cours d'eau Lavière. Il y avait juste une vingtaine de centimètres d'eau et un homme était en train de laver son véhicule avec un seau. La femme a pris l'automobiliste en photo qu'elle a partagée sur les réseaux sociaux. Inutile de préciser que c'est un acte interdit, d'autant plus en cette période de sécheresse. Nous avons appris le décès de Marie-Vonne Grosdemange, née Peter, âgée de 88 ans. Ses obsèques sont prévues jeudi à 14h30 en église de Saulsur. Décès d'Anne-Marie Roussel, née Mougin, âgée de 88 ans. Ses obsèques sont prévues mercredi à 10h en église de Cournimont. Décès de Gérard Mougin, âgé de 76 ans. Ses obsèques seront célébrées mardi à 10h en église de Saulsur. Décès de Jean-Luc Debac, âgé de 73 ans. Ses obsèques sont prévues mardi à 14h en l'église de Ventron. Je vous rappelle les obsèques d'Edmond Geschwind de Namer, âgé de 97 ans du Tillot, célébré mercredi à 15h à la chapelle du cimetière central de Mulhouse. Les obsèques de Suzanne Schwarzwalder, née Adam, âgée de 94 ans de Chêne-et-Ménil, sont prévues jeudi à 14h à la maison funéraire Saint-Michel d'Épinal. Les obsèques de Michel Picard, née Homser, âgée de 94 ans, sont prévues mardi à 16h en l'église de la Bresse. Le sport avec le football et le premier tour de la Coupe de France pour les clubs vosgiens, avec Bazoil qui a été battu par Pouxeux-Germainil, Imon a été battu par Saint-Nabor 0-5, La Chapelle-aux-Bois battu par Plombières 1-2, Saint-Michel battu par Vanier 0-1, La Vallée de la Moselle battue par Ramonchamp 0-20, Saint-Amé a fait match nul avec Remiremont-Saint-Étienne 0 partout, Saint-Amé est qualifié au tir au but. Le Toli a été battu par le FC Haute-Moselotte 1-4. Le Tio a battu Sonon 5-0. Saulsur battu par Gérardmer 1-4. Le Val d'Ajol battu par Domartin les Remiremont 0-6. La natation avec les championnats d'Europe. Léon Marchand a remporté l'or sur le 400 mètres nage libre et au final 11 médailles pour les Bleus, dont 4 en or. En tennis de table, Félix Lebrun devient le premier Français à remporter le Grand Smash. Et puis l'athlétisme, les championnats d'Europe avec la France qui repart avec 11 médailles, 3 en argent et 8 en bronze. La météo pour ce lundi, eh bien des nuages, de la pluie avec même des orages annoncés, 25 degrés au mieux, soleil et nuages pour mardi de 16 à 29 degrés, soleil, nuages et quelques pluies pour mercredi où on atteindra les 33 degrés. Pour jeudi et vendredi, des orages, de la pluie au programme, les températures redescendront à 25 degrés en journée.
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0: Et à cette heure-ci, Dominique, nous jouons, vous gagnez. Alors, plein d'eau, je vous fais un package terrible en cette fin de saison. Vous gagnez une entrée pour Vaisserlin. Vous gagnez une entrée pour la volerie des aigles, version enfant, pour la ferme aventure. Pour Bolder, ce sera le bois des lutins. Il faut gagner pour Sigolande également, pour la volerie des aigles. Alors, version maintenant adulte. Vous gagnez une entrée également pour la montagne des singes, une autre pour Didyland, une autre pour... ça fera deux pour la ferme aventure. Ouais, c'est un événement. En tous les cas, vous avez aussi le passe pour la Haute-Saône, le musée d'art militaire de Vincey, encore la ville de Champagnet. Alors, 03 29 28 10 34, qui chante, vous le connaissez tous évidemment. 03 29 28 10 34, c'est parti.

Bravo nos gagnants. Et oui, c'était évidemment Michel Sardou, les yeux d'un animal. Dans les minutes qui viennent, Bobby Had, Grégoire, et en voici Lanaka, je graverai nos deux noms. Je me sens...

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1: Passez de bonnes vacances dans les Vosges. Allez.

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1: Retrouvons tout de suite l'éphéméride de ce 17 août. Bonne fête Yassat, Jassat, leur couleur le blanc, leur chiffre le 8. Les naissances du 17 août, Thierry Henry, le joueur de foot. Jim Courrier, le tennisman. Hervé Morin, l'homme politique. Stéphane Escher, le chanteur et compositeur. Robert De Niro, l'acteur. Pierre Douglas, le journaliste, chansonnier et imitateur. En 1926, Jean Poiret, le comédien, réalisateur, auteur de La Cage aux Folles. En 1923, Robert Sabatier, le romancier, poète et académicien, auteur des Allumettes suédoises. En 1786, c'est la naissance de David Crockett, le pionnier américain. Les décès. En 2019, Michel Dedecker, l'écrivain et chroniqueur. En 2016, Arthur Hiller, le réalisateur canadien. En 2014, Pierre Vassiliou, le chanteur. En 2006, Bernard Rapp, journaliste et cinéaste. En 2005, au parc d'attractions de Saint-Paul dans l'Oise, 4 personnes sont éjectées d'une nacelle de tête d'un manège de type Grand 8 et sont grièvement blessées. En 1999, un séisme de 7,4 sur l'échelle de Richter ravage en pleine nuit le nord-ouest de la Turquie, faisant plus de 20 000 morts et 30 000 blessés. En 1998, Steve Fossey échoue dans sa tentative de tour du monde en ballon. En 1998, l'affaire Monica Lewinsky, Bill Clinton est interrogé par le grand jury fédéral américain. En 1998, c'est l'entrée en vigueur de la loi de la pastille verte sur les pare-brises des voitures les plus propres pour permettre à celles-ci de circuler lors des pics de pollution. En 1996, l'affaire Dutroux, c'est la découverte en Belgique des corps de Julie Lejeune et Mélissa Russo, enlevés le 24 juin 1995. Et le dicton, tu peux semer sans crainte quand arrive la Saint-Hyacinthe, et après Saint-Roch, aiguise ton soc.

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Une vidéo sordide du viol d'une fillette de 5 ans à un Allemand pédophile. L'accusé est déjà condamné par le passé pour détention d'images et vidéos à caractère pédopornographique. Il est aussi mis en cause dans une affaire de viol sur mineur et est actuellement sous contrôle judiciaire. Il vient donc de comparaître pour l'envoi de cette vidéo. Et bien qu'il ait nié les faits, les preuves accablantes contre lui ont fait qu'il vient d'être condamné à 30 mois de prison, dont 12 avec sursis et maintien en détention. À Golbey, samedi vers 4h25, un automobiliste a tenté de semer les forces de l'ordre qui voulaient le contrôler. Il a commis plusieurs infractions avant d'être stoppé. L'homme a échangé sa place avec son passager, mais son plan n'a pas fonctionné. Il était en état d'ébriété et a été placé en garde à vue. Samedi au Bailparc de la Bresse, il était environ 12h30 lorsqu'un Alsacien de 17 ans a lourdement chuté à VTT. Le jeune homme souffrant de plusieurs blessures dont un traumatisme crânien a été pris en charge par les pompiers spécialisés en milieu périlleux puis a été héliporté à l'hôpital de Saint-Dié. Sur la commune d'Uxeniez, samedi, une habitante qui se promenait a aperçu une camionnette dans le cours d'eau Lavière. Il y avait juste une vingtaine de centimètres d'eau et un homme était en train de laver son véhicule avec un seau. La femme a pris l'automobiliste en photo qu'elle a partagé sur les réseaux sociaux. Inutile de préciser que c'est un acte interdit, d'autant plus en cette période de sécheresse. Nous avons appris le décès de Marie-Yvonne Grosdemange, née Peter, âgée de 88 ans. Ses obsèques sont prévues jeudi à 14h30 en l'église de Saulsur. Décès d'Anne-Marie Roussel, née Mougin, âgée de 88 ans. Ses obsèques sont prévues mercredi à 10h en l'église de Cournimont. Décès de Gérard Mougin, âgé de 76 ans. Ses obsèques seront célébrées mardi à 10h en l'église de Saulsur. Décès de Jean-Luc Debac, âgé de 73 ans. Ses obsèques sont prévues mardi à 14h en l'église de Ventron. Je vous rappelle les obsèques d'Edmond Geschwindenhammer, âgé de 97 ans du Tillot, célébré mercredi à 15h à la chapelle du cimetière central de Mulhouse. Les obsèques de Suzanne Schwarzwalder, née Adam, âgée de 94 ans de Chêne-et-Ménil, sont prévues jeudi à 14h à la maison funéraire Saint-Michel d'Épinal. Les obsèques de Michel Picard, née Homser, âgée de 94 ans, sont prévues mardi à 16h en l'église de la Bresse. Le sport avec le football et le premier tour de la Coupe de France pour les clubs vosgiens avec Bazoil qui a été battu par Pouxeux-Germainil, Imont a été battu par Saint-Nabor 0-5, La Chapelle-aux-Bois battu par Plombières 1-2, Saint-Michel battu par Vanier 0-1, La Vallée de la Moselle battue par Ramonchamp 0-20, Saint-Amé a fait match nul avec Remiremont-Saint-Étienne 0 partout, Saint-Amé est qualifié au tir au but. Le Toli a été battu par le FC Haute-Moselotte 1-4, Le Tillot a battu Senon 5-0, Saulsur battu par Gérardmer 1-4, Le Val d'Ajol battu par Domartin les Remiremont 0-6. La natation avec les championnats d'Europe. Léon Marchand a remporté l'or sur le 400 mètres nage libre et au final 11 médailles pour les Bleus, dont 4 en or. En tennis de table, Félix Lebrun devient le premier Français à remporter le Grand Smash. Et puis l'athlétisme, les championnats d'Europe avec la France qui repart avec 11 médailles, 3 en argent et 8 en bronze. La météo pour ce lundi, eh bien des nuages, de la pluie avec même des orages annoncés, 25 degrés au mieux, soleil et nuages pour mardi de 16 à 29 degrés, soleil, nuages et quelques pluies pour mercredi où on atteindra les 33 degrés. Pour jeudi et vendredi, des orages, de la pluie au programme, les températures redescendront à 25 degrés en journée.

The Temptation, Get Ready, et vous nous retrouvez demain, hein, ce sera mercredi 19 août, ben c'est pas demain, hein, ce sera après-demain, et ce sera une soirée Ukraine à la chapelle de Travexin. Vous avez entendu cette équipe, c'était vendredi sur Radio des Ballons, et bien c'est avec Uliana Orbechevska et Sofia Lechishka. Et c'est donc une soirée Ukraine, évidemment, ça fait penser à beaucoup de choses, une soirée Ukraine, ce mercredi, et ce sera de 19h30 à 20h30 à la chapelle de Travexin. Avant de retrouver nos comiques du jour, ce seront les frères ennemis. Voici Tina Arena, les trois cloches.

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1: Bonjour docteur.
2: Oh, je ne suis pas docteur, je suis antiquaire.
1: Ah bah ça tombe bien, j'ai un vieux rhume.
2: Ça m'intéresse.
1: Qu'est-ce que vous me donnez en échange?
2: Une indigestion.
1: Ah. Voilà,
2: je vous remercie, tenez.
1: Qu'est-ce que c'est?
2: Un menu anglais.
1: Ah, bon, qu'est-ce que vous avez à vendre?
2: Dans quel genre?
1: Dans le genre masculin singulier.
2: C'est-à-dire original.
1: C'est ça.
2: À dire, j'ai pas grand-chose.
1: Bah, du moment que c'est d'époque.
2: Oui, vous avez une préférence?
1: Qu'entendez-vous par là?
2: Par là, j'entends rien du tout.
1: Bon, bah, alors changeons de place.
2: Vous avez raison. Oui,
1: voilà. Revenons à nos moutons.
2: Oui, ça m'intéresse.
1: Qu'est-ce qui vous intéresse?
2: Les moutons.
1: Bon, je suis désolé, j'en ai plus la femme de ménage à passer l'aspirateur.
2: Ah. Ben, j'achète l'aspirateur. Il est de quelle époque?
1: 1937.
2: C'est pas une bonne année.
1: Par contre, alors je peux vous céder la femme de ménage à un très bon prix.
2: Hein? Elle est de quelle époque?
1: Fin 19e.
2: J'ai la même.
1: Et est-ce que vous avez une pendule?
2: Oui, j'ai une pendule.
1: Alors, à ce moment-là, vous mettez une femme de ménage à côté, c'est très décoratif.
2: Ah ben, d'accord, enveloppez-moi la femme de ménage.
1: Je vous ferai ça demain, aujourd'hui c'est son jour de sortie.
2: Entendu, je passerai la prendre lundi.
1: Et vous pouvez compter sur moi.
2: Jusqu'à combien?
1: Jusqu'à 50, après ça m'agace.
2: Dites, pour la femme de ménage, vous me ferez un paquet cadeau, c'est pour offrir.
1: Mais bien sûr. Au fait, quel est votre nom?
2: Monsieur Morgan, Michel.
1: Michel Morgan, comme c'est curieux.
2: Pourquoi?
1: Je m'appelle Daniel Darieux.
2: Ah ben oui, en effet, enfin madame.
3: Les frères ennemis sur Radio des Ballons, dialogue bizarre. Eh bien, à Saint-Maurice, lundi, c'est Festi et Frémi, placette et à bord de la salle multi-activité. Et en ce 17 août, 18h30. Et puis, l'association de Ménil accueille, propose aussi un pot de bienvenue des vacanciers à la salle de la familiale au Ménil, bien sûr. Et c'est à 18h30 avec le verre de l'amitié et vous pourrez même prendre une poêlée Guédon. Et le pot d'accueil des vacanciers, c'est également camping du Tio, mais là c'est à dès 18h et ce sera le dernier rendez-vous hein, ce 17 août. Aïe, aïe, aïe, aïe, aïe, aïe, aïe, aïe, aïe. Voici Chris Rea, Tell Me There's Even.

Andrea on the beach. 52, nos stations vont se séparer comme chaque jour et les visites d'été jardin d'altitude du Haut Chitley. Sachez que demain mardi il y aura de 11h à 12h, de 15h à 16h ces visites guidées de l'été. L'horoscope va arriver avec donc notre équipe habituelle. Voici Shakira, Burna Boy, Day Day, c'était le mondial 2026, vous vous souvenez ?

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1: Bonjour à tous, aujourd'hui nous fêtons Hyacinthe. Les planètes vont-elles perturber votre humeur aujourd'hui?
2: Ah oui, Bélier, vous manquez de tonus. Faites donc une cure de vitamines si besoin.
1: Taureau, l'arrivée de Mars dans un signe d'eau vous apporte énergie et assurance.
2: Les Gémeaux, ce soutien d'astre bénéfique tombera on ne peut mieux, car vous serez dans l'ensemble d'humeur assez nonchalante.
1: Cancer, n'hésitez pas à remettre en cause certains des choix que vous avez arrêtés.
2: Les Lions, Pluton va décupler votre ambition et vous pousser à vous battre avec acharnement pour obtenir ce que vous voulez.
1: Vierge, prenez les initiatives que l'on attend de vous et les obstacles que vous imaginez insurmontables disparaîtront très vite. Mais si.
2: Balance, vous avancez dans des projets de grande envergure du côté de votre vie personnelle.
1: Scorpion, Jupiter et Vénus vous apporteront le soutien de la chance et vous permettront de travailler dans une ambiance conviviale et agréable.
2: Sagittaire, profitez de l'instant présent et avancer en toute sérénité.
1: Capricorne, vous aurez besoin de beaucoup de courage et de perspicacité pour faire face à des difficultés qui vont se présenter.
2: Verseau, vous savourez chaque moment. Le temps qui passe sera un pur bonheur.
1: Enfin, Poisson, si vous avez des problèmes touchant de près ou de loin vos proches, ils seront rapidement résolus dans le courant de la journée. Bonne journée à tous. Demain, nous fêterons Hélène.
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15: Tu l'actualité de ce lundi. Un sexagénaire de Neuchâtel, déjà connu de la justice pour plusieurs affaires de pédocriminalité, a récemment envoyé depuis son téléphone portable une vidéo sordide du viol d'une fillette de 5 ans, un Allemand pédophile. L'accusé, déjà condamné par le passé pour détention d'images et vidéos à caractère pédopornographique, il est aussi mis en cause dans une affaire de viol sur mineur et est actuellement sous contrôle judiciaire. Il vient donc de comparaître pour l'envoi de cette vidéo, et bien qu'il ait nié les faits, les preuves accablantes contre lui ont fait qu'il vient d'être condamné à 30 mois de prison, dont 12 avec sursis, et maintien en détention. À Golbey, samedi vers 4h25, un automobiliste a tenté de semer les forces de l'ordre qui voulaient le contrôler. Il a commis plusieurs infractions avant d'être stoppé. L'homme a échangé sa place avec son passager, mais son plan n'a pas fonctionné. Il était en état d'ébriété et a été placé en garde à vue. Samedi au Bail Park de la Bresse, il était environ 12h30 lorsqu'un Alsacien de 17 ans a lourdement chuté à VTT. Le jeune homme, souffrant de plusieurs blessures dont un traumatisme crânien, a été pris en charge par les pompiers spécialisés en milieu périlleux, puis a été héliporté à l'hôpital de Saint-Dié. Sur la commune d'Uxeniers, samedi, une habitante qui se promenait a aperçu une camionnette dans le cours d'eau Lavière. Il y avait juste une vingtaine de centimètres d'eau et un homme était en train de laver son véhicule avec un seau. La femme a pris l'automobiliste en photo qu'elle a partagée sur les réseaux sociaux. Inutile de préciser que c'est un acte interdit, d'autant plus en cette période de sécheresse. Nous avons appris le décès de Marie-Vonne Grosdemange, née Pétard, âgée de 88 ans. Ses obsèques sont prévues jeudi à 14h30 en église de Saulsur. Décès d'Anne-Marie Roussel, née Mougin, âgée de 88 ans. Ses obsèques sont prévues mercredi à 10h en église de Cournimont. Décès de Gérard Mougin, âgé de 76 ans. Ses obsèques seront célébrées mardi à 10h en église de Saulsur. Décès de Jean-Luc Desbacs, âgé de 73 ans. Ses obsèques sont prévues mardi à 14h en l'église de Ventron. Je vous rappelle les obsèques d'Edmond Geschwindenhammer, âgé de 97 ans du Tillot, célébré mercredi à 15h à la chapelle du cimetière central de Mulhouse. Les obsèques de Suzanne Schwarzwalder, née Adam, âgée de 94 ans de Chêne-et-Ménil, sont prévues jeudi à 14h à la maison funéraire Saint-Michel d'Épinal. Les obsèques de Michel Picard, née Homser, âgée de 94 ans, sont prévues mardi à 16h en église de la Bresse. Le sport avec le football et le premier tour de la Coupe de France pour les clubs vosgiens avec Bazoil qui a été battu par Pouxeux-Germainil, Imon a été battu par Saint-Nabor 0-5, La Chapelle-aux-Bois battu par Plombières 1-2, Saint-Michel battu par Vanier 0-1, La Vallée de la Moselle battue par Ramonchamp 0-20. Saint-Amé a fait match nul avec Remiremont-Saint-Étienne 0 partout. Saint-Amé est qualifié au tir au but. Le Toli a été battu par le FC Haute-Moselotte 1-4. Le Tillot a battu Senon 5-0. Saulsur battu par Gérardmer 1-4. Le Val d'Ajol battu par Domartin les Remiremont 0-6. La natation avec les championnats d'Europe. Léon Marchand a remporté l'or sur le 400 mètres nage libre et au final 11 médailles pour les Bleus, dont 4 en or. En tennis de table, Félix Lebrun devient le premier Français à remporter le Grand Smash. Et puis l'athlétisme, les championnats d'Europe avec la France qui repart avec 11 médailles, 3 en argent et 8 en bronze. La météo pour ce lundi, eh bien des nuages, de la pluie avec même des orages annoncés, 25 degrés au mieux, soleil et nuages pour mardi de 16 à 29 degrés, soleil, nuages et quelques pluies pour mercredi où on atteindra les 33 degrés. Pour jeudi et vendredi, des orages et de la pluie au programme, les températures redescendront à 25 degrés en journée.
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1: Je vis au pays de Remiremont et aux alentours avec la ferme équestre de Franou qui proposera le 21 août à partir de 19h un concert de violoncelle et épinette avec Stan Duguet au violoncelle et Christophe Toussaint avec Anne-Charlotte Belinier, épinette et voix. L'entrée est gratuite. Il y aura des dons au chapeau CETA d'Aumartin, évidemment. Et puis il y a des rendez-vous, hein, puisque le dimanche 30 août à l'abbatiale de Remiremont, ce sera une messe spéciale avec le départ de Claude et Joseph. Et oui, ce sont les prêtres. Monseigneur Gourdon leur a trouvé un autre lieu. Et les deux prêtres, donc Claude Duru et Joseph Choumin Tohaï, de nouvelles missions. Et il y aura un pot de l'amitié ce jour-là, évidemment. À noter à Saint-Étienne, ce sera Vide-Grenier, dimanche 6 septembre, de 6h à 18h, 2 euros le mètre, linéaire. Renseignement au 06 72 18 23 52, car il faut vous inscrire dès maintenant. Et il y aura sur place buvette et petite restauration, terrain de la Moutière, route de Xenois. Le samedi 29 août, ce sera le bal des pompiers, vous savez qu'il a été reporté au Palais des Congrès dès 19h avec le feu d'artifice, mais ça c'est encore de l'incertain, au Champ de Mars dès 22h. Avec les pompiers, il n'y a pas beaucoup de risques. La 9e marche solidaire des Amis du Châtelet, association des bénévoles auprès des résidents de l'EHPAD de Châtelet à Remiremont, ce sera samedi 29 août. Parcours randonnée pédestre, deux parcours 5 et 10 km. Départ entre 8h30 et 14h30, stade de Fallières à Saint-Nabor. Et puis direction Bellefontaine et Certigny. Collation gratuite au contrôle. 3 euros pour les adultes, minimum reversé au profit de l'association Petite Restauration et Buvette. Et les gobelets ne sont pas fournis. Hein, bon. À noter aussi que vous pouvez déjà vous inscrire pour le marché de Noël de Remiremont. Les inscriptions des exposants, en effet, sont ouvertes. Alors vous l'envoyez à l'adresse courriel mairie@remiremont.fr ou vous passez en mairie tout simplement. Jusqu'au 29 août, il y a l'exposition « Que s'est-il passé ?» d'après l'album jeunesse de Nicolette Imbert. Accès libre et gratuit aux horaires d'ouverture de la médiathèque.
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3: On vous accompagne.

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0: Bonjour à tous, aujourd'hui nous fêtons Hyacinthe. Les planètes vont-elles perturber votre humeur aujourd'hui?
1: Ah oui, Bélier, vous manquez de tonus. Faites donc une cure de vitamines si besoin.
0: Taureau, l'arrivée de Mars dans un signe d'eau vous apporte énergie et assurance.
1: Les Gémeaux, ce soutien d'astre bénéfique tombera on ne peut mieux, car vous serez dans l'ensemble d'humeur assez nonchalante.
0: Cancer, n'hésitez pas à remettre en cause certains des choix que vous avez arrêtés.
1: Les Lions, Pluton va décupler votre ambition et vous pousser à vous battre avec acharnement pour obtenir ce que vous voulez.
0: Vierge, prenez les initiatives que l'on attend de vous et les obstacles que vous imaginez insurmontables disparaîtront très vite. Mais si.
1: Balance, vous avancez dans des projets de grande envergure du côté de votre vie personnelle.
0: Scorpion, Jupiter et Vénus vous apporteront le soutien de la chance et vous permettront de travailler dans une ambiance conviviale et agréable.
1: Sagittaire, profitez de l'instant présent et avancez en toute sérénité.
0: Capricorne, vous aurez besoin de beaucoup de courage et de perspicacité pour faire face à des difficultés qui vont se présenter.
1: Verseau, vous savourez chaque moment. Le temps qui passe sera un pur bonheur.
0: Enfin, Poisson, si vous avez des problèmes touchant de près ou de loin vos proches, ils seront rapidement résolus dans le courant de la journée. Bonne journée à tous. Demain, nous fêterons Hélène.
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10: Actualité de ce lundi. Un sexagénaire de Neuchâtel, déjà connu de la justice pour plusieurs affaires de pédocriminalité, a récemment envoyé depuis son téléphone portable une vidéo sordide du viol d'une fillette de 5 ans, un Allemand pédophile. L'accusé, déjà condamné par le passé pour détention d'images et vidéos à caractère pédopornographique, il est aussi mis en cause dans une affaire de viol sur mineur et est actuellement sous contrôle judiciaire. Il vient donc de comparaître pour l'envoi de cette vidéo. Et bien qu'il ait nié les faits, les preuves accablantes contre lui ont fait qu'il vient d'être condamné à 30 mois de prison, dont 12 avec sursis, et maintien en détention. À Golbey, samedi vers 4h25, un automobiliste a tenté de semer les forces de l'ordre qui voulaient le contrôler. Il a commis plusieurs infractions avant d'être stoppé. L'homme a échangé sa place avec son passager, mais son plan n'a pas fonctionné. Il était en état d'ébriété et a été placé en garde à vue. Samedi au Bail Park de la Bresse, il était environ 12h30 lorsqu'un Alsacien de 17 ans a lourdement chuté à VTT. Le jeune homme souffrant de plusieurs blessures dont un traumatisme crânien a été pris en charge par les pompiers spécialisés en milieu périlleux puis a été héliporté à l'hôpital de Saint-Dié. Sur la commune d'Uxenier, samedi, une habitante qui se promenait a aperçu une camionnette dans le cours d'eau Lavière. Il y avait juste une vingtaine de centimètres d'eau et un homme était en train de laver son véhicule avec un seau. La femme a pris l'automobiliste en photo qu'elle a partagé sur les réseaux sociaux. Inutile de préciser que c'est un acte interdit, d'autant plus en cette période de sécheresse. Nous avons appris le décès de Marie-Vonne Grosdemange, née Pétard, âgée de 88 ans. Ses obsèques sont prévues jeudi à 14h30 en l'église de Saulsure. Décès d'Anne-Marie Roussel, née Mougin, âgée de 88 ans. Ses obsèques sont prévues mercredi à 10h en l'église de Cournimont. Décès de Gérard Mougin, âgé de 76 ans. Ses obsèques seront célébrées mardi à 10h en l'église de Saulsure. Décès de Jean-Luc Debac, âgé de 73 ans. Ses obsèques sont prévues mardi à 14h en l'église de Ventron. Je vous rappelle les obsèques d'Edmond Guéchouin de Namer, âgé de 97 ans du Tillot, célébré mercredi à 15h à la chapelle du cimetière central de Mulhouse. Les obsèques de Suzanne Schwarzwalder, née Adam, âgée de 94 ans de Chêne-et-Ménil, sont prévues jeudi à 14h à la maison funéraire Saint-Michel d'Épinal. Les obsèques de Michel Picard, née Homser, âgée de 94 ans, sont prévues mardi à 16h en l'église de la Bresse. Le sport avec le football et le premier tour de la Coupe de France pour les clubs vosgiens avec Bazoil qui a été battu par Pouxeux-Germainil, Imont a été battu par Saint-Nabor 0-5, La Chapelle-aux-Bois battu par Plombières 1-2, Saint-Michel battu par Vanier 0-1, La Vallée de la Moselle battue par Ramonchamp 0-20. Saint-Amé a fait match nul avec Remiremont-Saint-Étienne 0 partout. Saint-Amé est qualifié au tir au but. Le Tolisso a été battu par le FC Haute-Moselotte 1-4. Le Tio a battu Senon 5-0. Saulsure battu par Gérardmer 1-4. Le Val d'Ajol battu par Domartin-les-Remiremont 0-6. La natation avec les championnats d'Europe. Léon Marchand a remporté l'or sur le 400 mètres nage libre et au final 11 médailles pour les Bleus, dont 4 en or. En tennis de table, Félix Lebrun devient le premier Français à remporter le Grand Smash. Et puis l'athlétisme, les championnats d'Europe avec la France qui repart avec 11 médailles, 3 en argent et 8 en bronze. La météo pour ce lundi, eh bien des nuages, de la pluie avec même des orages annoncés, 25 degrés au mieux, soleil et nuages pour mardi de 16 à 29 degrés, soleil, nuages et quelques pluies pour mercredi où on atteindra les 33 degrés. Pour jeudi et vendredi, des orages, de la pluie au programme, les températures redescendront à 25 degrés en journée.
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0: Le film The Last Viking est à découvrir à la MCL de Gérardmer. Alors c'est la sixième collaboration entre le réalisateur Anders Thomas Jensen et l'acteur Mads Mikkelsen. C'est une comédie noire, un film interdit au moins de 12 ans. L'histoire d'un homme qui, après avoir passé 15 ans derrière les barreaux pour un braquage de banque, sort de prison et va tenter de récupérer son butin. Il avait confié l'argent à son frère et ce dernier est convaincu d'être la réincarnation de John Lennon. Alors c'est un film qui a de très bonnes critiques sur Allociné, puisque sur 5, la presse l'a noté 3,7 et les spectateurs 3,9. Le film de la comédie française, je vous en ai déjà parlé plusieurs fois dans d'autres sélections au cinéma, eh bien il est toujours à l'affiche, vous pourrez encore le voir pour ce début de semaine à la Bresse, au grand écran, ainsi qu'au cinéma du Casino de Gérardmer et puis à l'Entracte de Vanier. Cette comédie est signée Martin Darondon et Bertrand Huskla. On y retrouve Pauline Clément, Laurent Stocker, Julien Frison. Avec de très bonnes notes, la presse c'est 4,1 et les spectateurs la note de 4. Tombé du ciel, c'est une comédie française signée Mohamed Hamidi avec Ilyes Jadel, Josiane Balasko, Fred Testo également. L'histoire, c'est celle d'Ilyes. Il mène une vie joyeuse dans la banlieue de Roubaix. Seul problème, il n'arrive pas à empocher son bac. Il se retrouve même accusé d'être à l'origine d'un incendie survenu pendant le bac blanc. Il est alors exclu de son lycée et le seul établissement qui l'accepte, c'est un pensionnat catholique en Bourgogne. Il va donc y avoir un choc des cultures et aussi une quête de rédemption pour le jeune homme. C'est un film qui a été noté 2,6 par la presse et un petit peu mieux pour les spectateurs, 3,6. Vous allez pouvoir le retrouver au cinéma du Casino à Gérardmer ainsi qu'au Majestic à Remiremont. Il y a toujours pas mal de films d'animation sur vos écrans, comme par exemple La Patte Patrouille, le film Mission Dino. Vous allez pouvoir retrouver également La Fille des Nuages, Des Mignons et des Monstres est toujours à l'affiche. Vous retrouverez également Toy Story 5. Sans oublier le Little Film Festival, plein de films d'animation à découvrir au Majestic de Remiremont pendant tout cet été. Il y a aussi cette comédie familiale à découvrir, Charlie et les kangourous. C'est un film signé Kate Woods avec Lily Whitley, Ryan Corr. Et l'histoire se déroule en Australie où un homme va faire la connaissance d'une jeune aborigène passionnée par les kangourous. Et ensemble, ils vont soigner de jeunes bébés kangourous orphelins.
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1: 40 vraies questions sur la sexualité. Oui. Et effectivement, c'est vous l'avez mentionné.
2: C'est écrit, c'est vrai.
1: C'est écrit. Alors, pour commenter ces questions, bah, Dieu merci, on accueille Céline Dion.
3: Je suis tellement contente de commenter les questions du sexe. Ça va m'épanouir avec mon mari René.
1: Mais c'est moi qui pose les questions.
3: Oui, hein? Oui, c'est vous, mais je vous aimez tellement ça pour des questions de sexe.
1: Première question. Les fantasmes stimulent le désir.
3: Vrai. J'ai un fantasme. Je rêve qu'il me fasse les brouettes de Toronto en me lisant les aventures de Couillou le Caribou dans le Grand Nord avant de m'endormir. Mourner. Deuxième question, même Julie, que je réponds. Je suis tellement impatiente.

0: puis de bien se laver les dents après. Des conseils que je donne comme ça, je suis un peu néophyte là-dedans.
1: Cinquième question, faire l'amour fait maigrir.
0: Complètement faux, Colise de Chris. Regardez mon nez, il a tellement de bedaine qu'il se voit plus aux yeux. Colise, pour pisser, il lui faut...
1: Il faut quoi?
0: Il lui faut une pince à cornichons, un rétroviseur et une tuile creuse.
1: On en est où? Question numéro 6. Une femme peut perdre son stérilet sans s'en apercevoir.
0: Vrai. C'est vrai. Mesdames dans le métro, méfiez-vous des piques-quinquettes.
1: 7. Toujours les questions de femmes actuelles authentiques. Il ne faut pas faire l'amour quand on est cardiaque.
0: Colisse, me faites pas peur, même Julie. Je voudrais pas que mon nez fasse péter la névrisme en accrochant les jambons au clou.
1: C'est bientôt la fin. 8e question.
0: C'était tout est vrai.
1: Le tabac.
0: C'est intéressant comme ça, comment faut se comporter dans le paddock.
1: Céline, le tabac rend stérile.
0: Faux. Alors, c'est complètement faux. D'ailleurs, Mornay me dit toujours, une bonne pipe, ça coupe pas les jambes.

0: Le magazine 20 ans nous apprend à détecter les signaux du désir. Quel programme. Alors, pour en parler, notre sociologue québécoise, Céline Dion.
1: Je suis tellement contente, Mme Gélide, de parler avec vous des excitations des sens, du zigounier, de la boîte à orange. Là. Alors, ça vous plaît, vous aimez ça, hein? C'est bien pour l'été, vous aurez des conseils, Mme Julie.
0: Oh, c'est bien tous ces magazines qui font des sondages comme ça, des trucs. Alors, des questionnaires. Quels sont les signaux du désir? Première chose, modification des odeurs.
1: Colisse de flatulence. Dès l'approche des gros chaleurs. Mornir foule de partout que c'est pas tenable. Quand l'envie lui monte, tel un scon, c'est craque sa perlouse et soulage autour du paddock pour marquer son territoire.
0: Deuxième chose, montée d'hormones.
1: Tabernacle. Avant l'été, on peut pas le retenir. C'est une vraie station service. Toujours à vouloir me faire le plein. Il a l'essence qui lui remonte dans le tuyau.
0: Troisième truc, achat de vêtements voyants.
1: Colisse de slip. Quand je le vois revenir avec un string panthère qui lui moule le paquet. Je me dis, oula, tabernacle, je suis bonne pour lui jouer la flûte enchantée. Vous connaissiez-vous ça, là?
0: Oh, si, la flûte enchantée, si, on connaît.
1: C'est ton étui.
0: Quatrième indice, c'est quoi? On en est où? Les signes, hein? Oui. Les signaux du désir.
1: Bruit donc, d'hiver.
0: Quatrième signal, les bruits
1: bruit
0: d'hiver.
1: Les bruits d'hiver. Colisse de brome, faut le voir dans la période du rut. Il brome comme couille le caribou quand il veut mignarder la frisure.
0: Alors voilà, couille le caribou. Cinquième signal, recherche capillaire.
1: Tabernacle de pubis.
0: Oh là là.
1: Mon René, c'est un gros velu. Les deux poils de cul partout sur le corps. Avec lui, j'ai l'impression de bouffer de la moquette, là. C'est pas agréable, hein?
0: Sixième signal, des gestes suggestifs.
1: Ah, oh, ça, je comprends bien quand il veut de moi. Il se secoue le service trois pièces pour amener le bigoudi chauffant à bonne température. Et là, votre Céline, je peux vous dire qu'elle dérouille. Oh, c'est pas une vie, ça. C'est pas une vie.

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2: Le centre Azureva de Bussan vous propose un poste de plongeur. Alors c'est pour un CDD de 2 mois à 35 heures par semaine. Et c'est un poste qui est ouvert aux débutants. Et puis toujours avec Azureva à Bussan, cette fois-ci, on vous propose un poste de serveur CDD de 2 mois, 35 heures par semaine. Là encore, un poste qui est accessible aux débutants. Direction le Haut-du-Thème Château-Lambert avec l'Auberge des Sources qui recherche un cuisinier, poste en CDI à 39 heures par semaine. 6 mois d'expérience vous sont demandés. L'IEM La Courtine à Remiremont est à la recherche d'un éducateur de jeunes enfants pour un poste en CDI à 35 heures par semaine. Vous accompagnerez des enfants et des adolescents en situation de polyhandicap. Un an d'expérience vous est demandé pour ce poste. Le restaurant Le Couchta à la Bresse recherche un serveur. C'est un poste en CDI à 39 heures par semaine. Alors pour postuler, eh bien sachez qu'il faut avoir un CAP ou BEP ou équivalent service en salle. C'est un poste qui est ouvert aux débutants. On vous demande également d'être titulaire du permis. Le Grand Hôtel à Gérardmer est à la recherche d'un réceptionniste. Poste en CDI à 39 heures par semaine. Pour postuler, on vous demande de maîtriser l'anglais. L'allemand serait aussi apprécié et avec 6 mois d'expérience. La boulangerie-pâtisserie Frédéric I, située à Gérardmer, est à la recherche d'un pâtissier. C'est un poste en CDI à 39 heures par semaine. Au moins 2 ans d'expérience vous sont demandés. L'hôtel Beau Rivage de Gérardmer est à la recherche d'un responsable technique et maintenance, poste en CDI à 39 heures par semaine. Un an d'expérience est souhaité. En vue de la prochaine ouverture de My Beers à Gérardmer, un employé polyvalent est recherché. Alors, c'est un poste en CDI à 39 heures par semaine qui est proposé directement aux débutants. L'entreprise Côté Paysan de Gérardmer recherche un vendeur de fruits et légumes. C'est un poste en CDI à 35 heures par semaine. Un an d'expérience est demandé. L'hôtel-restaurant Les Jardins de Sophie, situé à Axon-Longemer, est à la recherche d'un veilleur de nuit. C'est un poste en CDI à temps partiel, 16 heures par semaine, et c'est ouvert aux débutants. Et puis toujours avec Les Jardins de Sophie, on vous propose cette fois un poste de commis de cuisine. C'est un CDI à 39 heures par semaine, un poste ouvert aux débutants avec une formation CAP-BEP ou équivalent en cuisine.
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3: Claude Lee, je suis sur Radio des Ballons. 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
1: Actualité de ce lundi. Un sexagénaire de Neuchâtel, déjà connu de la justice pour plusieurs affaires de pédocriminalité, a récemment envoyé depuis son téléphone portable une vidéo sordide du viol d'une fillette de 5 ans, un Allemand pédophile. L'accusé, déjà condamné par le passé pour détention d'images et vidéos à caractère pédopornographique, il est aussi mis en cause dans une affaire de viol sur mineur et est actuellement sous contrôle judiciaire. Il vient donc de comparaître pour l'envoi de cette vidéo, et bien qu'il ait nié les faits, les preuves accablantes contre lui ont fait qu'il vient d'être condamné à 30 mois de prison, dont 12 avec sursis, et maintien en détention. À Golbey, samedi vers 4h25, un automobiliste a tenté de semer les forces de l'ordre qui voulaient le contrôler. Il a commis plusieurs infractions avant d'être stoppé. L'homme a échangé sa place avec son passager, mais son plan n'a pas fonctionné. Il était en état d'ébriété et a été placé en garde à vue. Samedi au Bail Park de la Bresse, il était environ 12h30 lorsqu'un Alsacien de 17 ans a lourdement chuté à VTT. Le jeune homme, souffrant de plusieurs blessures dont un traumatisme crânien, a été pris en charge par les pompiers spécialisés en milieu périlleux, puis a été héliporté à l'hôpital de Saint-Dié. Sur la commune d'Uxenier, samedi, une habitante qui se promenait a aperçu une camionnette dans le cours d'eau Lavière. Il y avait juste une vingtaine de centimètres d'eau et un homme était en train de laver son véhicule avec un seau. La femme a pris l'automobiliste en photo qu'elle a partagé sur les réseaux sociaux. Inutile de préciser que c'est un acte interdit, d'autant plus en cette période de sécheresse. Nous avons appris le décès de Marie-Vonne Grosdemange, née Peter, âgée de 88 ans. Ses obsèques sont prévues jeudi à 14h30 en église de Saulsure. Décès d'Anne-Marie Roussel, née Mougin, âgée de 88 ans. Ses obsèques sont prévues mercredi à 10h en église de Cournimont. Décès de Gérard Mougin, âgé de 76 ans. Ses obsèques seront célébrées mardi à 10h en église de Saulsure. Décès de Jean-Luc Debac, âgé de 73 ans. Ses obsèques sont prévues mardi à 14h en l'église de Ventron. Je vous rappelle les obsèques d'Edmond Guéchouin de Namer, âgé de 97 ans du Tillo, célébré mercredi à 15h à la chapelle du cimetière central de Mulhouse. Les obsèques de Suzanne Schwarzwalder, née Adam, âgée de 94 ans de Chêne-et-Ménil, sont prévues jeudi à 14h à la maison funéraire Saint-Michel d'Épinal. Les obsèques de Michel Picard, née Homser, âgée de 94 ans, sont prévues mardi à 16h en l'église de la Bresse. Le sport avec le football et le premier tour de la Coupe de France pour les clubs vosgiens avec Bazoil qui a été battu par Pouxeux-Germainil. Imont a été battu par Saint-Nabor 0-5. La Chapelle-aux-Bois battu par Plombières 1-2. Saint-Michel battu par Vanier 0-1. La vallée de la Moselle battue par Ramonchamp 0-20. Saint-Amé a fait match nul avec Remiremont-Saint-Étienne 0 partout. Saint-Amé est qualifié au tir au but. Le Tolisso a été battu par le FC Haute-Moselotte 1-4. Le Tillo a battu Senon 5-0. Saulsure battu par Gérardmer 1-4. Le Val d'Ajol battu par Domartin les Remiremont 0-6. La natation avec les championnats d'Europe. Léon Marchand a remporté l'or sur le 400 mètres nage libre et au final 11 médailles pour les Bleus, dont 4 en or. En tennis de table, Félix Lebrun devient le premier Français à remporter le Grand Smash. Et puis l'athlétisme, les championnats d'Europe avec la France qui repart avec 11 médailles, 3 en argent et 8 en bronze. La météo pour ce lundi, eh bien des nuages, de la pluie avec même des orages annoncés, 25 degrés au mieux, soleil et nuages pour mardi de 16 à 29 degrés, soleil, nuages et quelques pluies pour mercredi où on atteindra les 33 degrés. Pour jeudi et vendredi, des orages, de la pluie au programme, les températures redescendront à 25 degrés en journée.
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2: Le coup de cœur télévisé en ce lundi, France 3 à 21h10. En attendant, Boyangs. C'est Régis Roinsart, une comédie dramatique française de 2021 avec Virginie Efira et Romain Duris. Camille et Georges dansent tout le temps sur leur chanson préférée, Mr. Boyangles. Chez eux, il n'y a de place que pour le plaisir, la fantaisie et les amis, jusqu'au jour où le maire va trop loin, contraignant Georges et leur fils Gary à tout faire pour éviter l'inéluctable coûte que coûte. Moi, Michel Rocard, j'irai dormir encore. C'était le dernier ouvrage de l'ancien Premier ministre. Et vous aurez toutes les explications sur lui qui voulait se faire inhumer là-bas, en Corse. À la télévision, ce soir, à 20h55, Arte propose l'éclipse de Michel Angelo Antonioni avec Monica Vitti et Alain Delon à Rome. Vittoria rompt avec son amant qu'elle trouve médiocre à la bourse où il est venu retrouver sa mère. Elle rencontre Pierrot, un agent de change. Ils tombent amoureux l'un l'autre et Vittoria espère que cet amour sera éternel. Monica Vitti, l'aventure d'une icône italienne à 23h. Du foot, bien sûr, avec la Coupe du Monde à partir de 18h50. Et il y aura à 22h20 le match Allemagne-Paraguay. C'est l'un des premiers 16e de finale. West Side Story, le fameux Spielberg de 2021 avec Rachel Ziegler et Ansel Elgort à New York en 1954. Deux bandes se disputent les rues de la ville, les Jets d'origine polonaise et irlandaise et les jeunes portoricains de Sharks. Dans le quartier de West Side, Tony, ancien chef des Jets, fait la rencontre de Maria, la sœur du leader des Sharks. Et c'est l'aventure de la soirée qui ne se terminera pas avant 10:30. Vosges TV propose à 20h45 Le Monde comme il va. Sinon, nous sommes perdus de Jean-Louis Dubois-Chabert. Shane et Rochla Strum doivent leur survie pendant la Seconde Guerre mondiale à la solidarité et la complicité de Français.
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0: 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Actualité de ce lundi. Un sexagénaire de Neuchâtel, déjà connu de la justice pour plusieurs affaires de pédocriminalité, a récemment envoyé depuis son téléphone portable une vidéo sordide du viol d'une fillette de 5 ans, un Allemand pédophile. L'accusé, déjà condamné par le passé pour détention d'images et vidéos à caractère pédopornographique, il est aussi mis en cause dans une affaire de viol sur mineur et est actuellement sous contrôle judiciaire. Il vient donc de comparaître pour l'envoi de cette vidéo, et bien qu'il ait nié les faits, les preuves accablantes contre lui ont fait qu'il vient d'être condamné à 30 mois de prison, dont 12 avec sursis, et maintien en détention. À Golbey, samedi vers 4h25, un automobiliste a tenté de semer les forces de l'ordre qui voulaient le contrôler. Il a commis plusieurs infractions avant d'être stoppé. L'homme a échangé sa place avec son passager, mais son plan n'a pas fonctionné. Il était en état d'ébriété et a été placé en garde à vue. Samedi au Bike-Park de la Bresse, il était environ 12h30 lorsqu'un Alsacien de 17 ans a lourdement chuté à VTT. Le jeune homme souffrant de plusieurs blessures dont un traumatisme crânien a été pris en charge par les pompiers spécialisés en milieu périlleux, puis a été héliporté à l'hôpital de Saint-Dié. Sur la commune d'Uxenier, samedi, une habitante qui se promenait a aperçu une camionnette dans le cours d'eau Lavière. Il y avait juste une vingtaine de centimètres d'eau et un homme était en train de laver son véhicule avec un seau. La femme a pris l'automobiliste en photo qu'elle a partagé sur les réseaux sociaux. Inutile de préciser que c'est un acte interdit, d'autant plus en cette période de sécheresse. Nous avons appris le décès de Marie-Vonne Grosdemange, née Pétard, âgée de 88 ans. Ses obsèques sont prévues jeudi à 14h30 en l'église de Saulsur. Décès d'Anne-Marie Roussel, née Mougin, âgée de 88 ans. Ses obsèques sont prévues mercredi à 10h en l'église de Cournimont. Décès de Gérard Mougin, âgé de 76 ans. Ses obsèques seront célébrées mardi à 10h en l'église de Saulsur. Décès de Jean-Luc Debac, âgé de 73 ans. Ses obsèques sont prévues mardi à 14h en l'église de Ventron. Je vous rappelle les obsèques d'Edmond Geschwindenhammer, âgé de 97 ans du Tillot, célébré mercredi à 15h à la chapelle du cimetière central de Mulhouse. Les obsèques de Suzanne Schwarzwalder, née Adam, âgée de 94 ans de Chêne-et-Ménil, sont prévues jeudi à 14h à la maison funéraire Saint-Michel d'Épinal. Les obsèques de Michel Picard, née Homser, âgée de 94 ans, sont prévues mardi à 16h en l'église de la Bresse. Le sport avec le football et le premier tour de la Coupe de France pour les clubs vosgiens avec Bazoil qui a été battu par Pouxeux-Germainil. Imont a été battu par Saint-Nabor 0-5. La Chapelle-aux-Bois battu par Plombières 1-2. Saint-Michel battu par Vanier 0-1. La vallée de la Moselle battue par Ramonchamp 0-20. Saint-Amé a fait match nul avec Remiremont-Saint-Étienne 0 partout. Saint-Amé est qualifié au tir au but. Le Toli a été battu par le FC Haute-Moselotte 1-4. Le Tillot a battu Sonon 5-0. Saulsur battu par Gérardmer 1-4. Le Val d'Ajol battu par Domartin les Remiremont 0-6. La natation avec les championnats d'Europe. Léon Marchand a remporté l'or sur le 400 mètres nage libre et au final 11 médailles pour les Bleus, dont 4 en or. En tennis de table, Félix Lebrun devient le premier Français à remporter le Grand Smash. Et puis l'athlétisme, les championnats d'Europe avec la France qui repart avec 11 médailles, 3 en argent et 8 en bronze. La météo pour ce lundi, eh bien des nuages, de la pluie avec même des orages annoncés, 25 degrés au mieux, soleil et nuages pour mardi de 16 à 29 degrés, soleil, nuages et quelques pluies pour mercredi où on atteindra les 33 degrés. Pour jeudi et vendredi, des orages et de la pluie au programme, les températures redescendront à 25 degrés en journée.
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film The Last Viking est à découvrir à la MCL de Gérard May. Alors, c'est la 6e collaboration entre le réalisateur Anders Thomas Jensen et l'acteur Mads Mikkelsen. C'est une comédie noire, un film interdit au moins de 12 ans. L'histoire d'un homme qui, après avoir passé 15 ans derrière les barreaux pour un braquage de banque, sort de prison et va tenter de récupérer son butin. Il avait confié l'argent à son frère et ce dernier est convaincu d'être la réincarnation de John Lennon. Alors c'est un film qui a de très bonnes critiques sur Allociné, puisque sur 5, la presse l'a noté 3,7 et les spectateurs 3,9. Le film de la comédie française, je vous en ai déjà parlé plusieurs fois dans d'autres sélections au cinéma, eh bien il est toujours à l'affiche, vous pourrez encore le voir pour ce début de semaine à la Bresse.

0: au grand écran, ainsi qu'au cinéma du Casino de Gérardmer et puis à l'Entracte de Vanier. Cette comédie est signée Martin Darondon et Bertrand Huscla. On y retrouve Pauline Clément, Laurent Stocker, Julien Frison, avec de très bonnes notes. La presse, c'est 4,1 et les spectateurs, la note de 4. Tombé du ciel, c'est une comédie française signée Mohamed Hamidi avec Elias Jadel, Josiane Balasco, Fred Testo également. L'histoire, c'est celle d'Ilias. Il mène une vie joyeuse dans la banlieue de Roubaix. Seul problème, il n'arrive pas à empocher son bac. Il se retrouve même accusé d'être à l'origine d'un incendie survenu pendant le bac blanc. Il est alors exclu de son lycée. Et le seul établissement qui l'accepte, c'est un pensionnat catholique en Bourgogne. Il va donc y avoir un choc des cultures et aussi une quête de rédemption pour le jeune homme. C'est un film qui a été noté 2,6 par la presse et un petit peu mieux pour les spectateurs. 3,6, vous allez pouvoir le retrouver au cinéma du Casino à Gérardmer ainsi qu'au Majestic à Remiremont. Il y a toujours pas mal de films d'animation sur vos écrans, comme par exemple La Patte Patrouille, le film Mission Dino. Vous allez pouvoir retrouver également La Fille des Nuages, Des Mignons et des Monstres est toujours à l'affiche. Vous retrouverez également Toy Story 5. Sans oublier le Little Film Festival, plein de films d'animation à découvrir au Majestic de Remiremont pendant tout cet été. Il y a aussi cette comédie familiale à découvrir, Charlie et les kangourous. C'est un film signé Kate Woods avec Lily Whitley, Ryan Corr. Et l'histoire se déroule en Australie où un homme va faire la connaissance d'une jeune aborigène passionnée par les kangourous. Et ensemble, ils vont soigner de jeunes bébés kangourous orphelins.
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2: La vie au pays de Remiremont et aux alentours avec la ferme équestre de Franou qui proposera le 21 août à partir de 19h un concert de violoncelle et épinette avec Stan Duguet au violoncelle et Christophe Toussaint avec Anne-Charlotte Bellinier, épinette et voix. L'entrée est gratuite. Il y aura des dons au chapeau CETA d'Aumartin, évidemment. Et puis il y a des rendez-vous, hein, puisque le dimanche 30 août à l'abbatiale de Remiremont, ce sera une messe spéciale avec le départ de Claude et Joseph. Et oui, ce sont les prêtres. Monseigneur Gourdon leur a trouvé un autre lieu. Et les deux prêtres, donc Claude Duru et Joseph Choumine Toaille, de nouvelles missions, et il y aura un pot de l'amitié ce jour-là, évidemment. À noter à Saint-Étienne, ce sera vide-grenier dimanche 6 septembre de 6h à 18h, 2 euros le mètre linéaire. Renseignements au 06 72 18 23 52, car il faut vous inscrire dès maintenant. Et il y aura sur place buvette et petite restauration, terrain de la Moutière, route de Xenois. Le samedi 29 août, ce sera le bal des pompiers, vous savez qu'il était reporté au Palais des Congrès dès 19h avec le feu d'artifice, mais ça c'est encore de l'incertain, au Champ de Mars dès 22h. Avec les pompiers, il n'y a pas beaucoup de risques. La 9e marche solidaire des Amis du Châtelet, association des bénévoles auprès des résidents de l'EHPAD de Châtelet à Remiremont, ce sera samedi 29 août. Parcours randonnée pédestre, deux parcours 5 et 10 km, départ entre 8h30 et 14h30, stade de Fallières à Saint-Nabord, et puis direction Bellefontaine et Certigny, collation gratuite au contrôle, 3 euros pour les adultes, minimum reversé au profit de l'association Petite Restauration et Buvette. Et les gobelets ne sont pas fournis. Hein, bon. À noter aussi que vous pouvez déjà vous inscrire pour le marché de Noël de Remiremont. Les inscriptions des exposants, en effet, sont ouvertes. Alors vous l'envoyez à l'adresse courriel mairie@remiremont.fr ou vous passez en mairie tout simplement. Jusqu'au 29 août, il y a l'exposition Que s'est-il passé, d'après l'album Jeunesse de Nicolette Imbert. Accès libre et gratuit aux horaires d'ouverture de la médiathèque.
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2: La vie au pays des lacs, Gérardmer, la Moselotte et la Bresse, l'accueil des vacanciers, c'est à Cornimont le lundi dès 18h30 à la salle des fêtes, à la Bresse lundi également de 10h à midi devant l'office de tourisme et à Vanier le lundi de 10h à midi dans l'office de tourisme. Des rendez-vous aussi avec l'exposition de l'association Art et Traditions Populaires Jérômois. C'est jusqu'au mercredi 19 août. Les caricatures de Jean Grossier, vous les découvrirez. C'était celle à l'époque, dans les années 70, des journaux, les annonces des Hautes-Vosges, alors qu'il voulait créer une édition, l'écho du Pays des Lacs. Et c'était pour contrer l'écho des Vosges à l'époque. Alors, il y a les poids et mesures, les outils insolites, et vous découvrirez notamment les fameux thermomètres de Bussan. C'est de Vincent Baudin et Jean-Pierre Stocchetti. Et c'est à l'espace Tilleul, salle Jean Grossier, mais c'est donc au rez-de-chaussée de l'espace Tilleul. Et c'est donc tout au long de cette semaine et après. Les veillées interculturelles de la chapelle de Travexin, avec des rendez-vous, notamment justement aussi le mercredi 19 août, on parlera Ukraine. On écoutera l'Ukraine avec Uliana Oborchevska et Sofia Leitcha. Ça se prononce certainement pas comme cela. Le mercredi 26 août, ce sera la Géorgie avec Alexandra Koteka et Tomas Vidbovski. Et le mercredi 2 septembre, la Bulgarie avec Milena Zeliakova. Et un atelier participatif associé, la cuisine géorgienne, avec Alexia, mercredi, jeudi 26 et 27 août en journée, et la cuisine du monde également avec Alexia, les 5 et 6 septembre, donc là, nous n'y sommes pas encore. Une veillée ukrainienne sont les grandes veillées qui auront lieu donc lors de toutes ces journées, avec Alexandra Koteka et Tomas Vibowski, jeudi 27 août à 20h, et veillée du monde, ce sera le dimanche 6 septembre. Et puis bienvenue aux vacanciers également, tout à l'heure, mais à Saulsur, c'est le mardi à 18h30. Ça change d'ailleurs de l'ordinaire. Et jusqu'au 23 octobre, droit des femmes au fil du temps, portrait de Vosgienne. C'est au musée, avec les archives départementales, musée textile de Ventron.
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1: Le centre Azureva de Bussan vous propose un poste de plongeur. Alors c'est pour un CDD de 2 mois à 35 heures par semaine. Et c'est un poste qui est ouvert aux débutants. Et puis toujours avec Azureva à Bussan, cette fois-ci, on vous propose un poste de serveur CDD de 2 mois, 35 heures par semaine. Là encore, un poste qui est accessible aux débutants. Direction le Haut-du-Thème Château-Lambert avec l'Auberge des Sources qui recherche un cuisinier, poste en CDI à 39 heures par semaine. 6 mois d'expérience vous sont demandés. L'IEM La Courtine à Remiremont est à la recherche d'un éducateur de jeunes enfants pour un poste en CDI à 35 heures par semaine. Vous accompagnerez des enfants et des adolescents en situation de polyhandicap. 1 an d'expérience vous est demandé pour ce poste. Le restaurant Le Couchta à la Bresse recherche un serveur. C'est un poste en CDI à 39 heures par semaine. Alors pour postuler, eh bien sachez qu'il faut avoir un CAP ou BEP ou équivalent en service en salle.

0: demandé. L'hôtel Beau Rivage de Gérardmer est à la recherche d'un responsable technique et maintenance, poste en CDI à 39 heures par semaine. Un an d'expérience est souhaité. En vue de la prochaine ouverture de My Beers à Gérardmer, un employé polyvalent est recherché. Alors, c'est un poste en CDI à 39 heures par semaine qui est proposé directement aux débutants. L'entreprise Côté Paysan de Gérardmer recherche un vendeur de fruits et légumes. C'est un poste en CDI à 35 heures par semaine. Un an d'expérience est demandé. L'hôtel-restaurant Les Jardins de Sophie, situé à Axon-Longemer, est à la recherche d'un veilleur de nuit. C'est un poste en CDI à temps partiel, 16 heures par semaine, et c'est ouvert aux débutants. Et puis toujours avec Les Jardins de Sophie, on vous propose cette fois un poste de commis de cuisine. C'est un CDI à 39 heures par semaine, un poste ouvert aux débutants avec une formation CAP-BEP, ou équivalent en cuisine.
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0: Le film The Last Viking est à découvrir à la MCL de Gérard May. Alors c'est la 6e collaboration entre le réalisateur Anders Thomas Jensen et l'acteur Mads Mikkelsen. C'est une comédie noire, un film interdit au moins de 12 ans. L'histoire d'un homme qui, après avoir passé 15 ans derrière les barreaux pour un braquage de banque, sort de prison et va tenter de récupérer son butin. Il avait confié l'argent à son frère et ce dernier est convaincu d'être la réincarnation de John Lennon. Alors c'est un film qui a de très bonnes critiques sur Allociné, puisque sur 5, la presse l'a noté 3,7 et les spectateurs 3,9. Le film 2, la comédie française, je vous en ai déjà parlé plusieurs fois dans d'autres sélections cinéma, eh bien il est toujours à l'affiche, vous pourrez encore le voir pour ce début de semaine à la Bresse, au grand écran, ainsi qu'au cinéma du Casino de Gérard May, et puis à l'Entracte de Vanier. Cette comédie est signée Martin Darondon et Bertrand Huskla. On y retrouve Pauline Clément, Laurent Stocker, Julien Frison, avec de très bonnes notes. La presse, c'est 4,1 et les spectateurs, la note de 4. Tombé du ciel, c'est une comédie française signée Mohamed Hamidi avec Elias Jadel, Josiane Balasco, Fred Testo également. L'histoire, c'est celle d'Iliès. Il mène une vie joyeuse dans la banlieue de Roubaix. Seul problème, il n'arrive pas à empocher son bac. Il se retrouve même accusé d'être à l'origine d'un incendie survenu pendant le bac blanc. Il est alors exclu de son lycée et le seul établissement qui l'accepte, c'est un pensionnat catholique en Bourgogne. Il va donc y avoir un choc des cultures et aussi une quête de rédemption pour le jeune homme. C'est un film qui a été noté 2,6 par la presse et un petit peu mieux pour les spectateurs, 3,6. Vous allez pouvoir le retrouver au cinéma du Casino à Gérard May ainsi qu'au Majestic à Remiremont. Il y a toujours pas mal de films d'animation sur vos écrans, comme par exemple La Patte Patrouille, le film Mission Dino. Vous allez pouvoir retrouver également La Fille des Nuages. Des Mignons et des Monstres est toujours à l'affiche. Vous retrouverez également Toy Story 5. Sans oublier le Little Film Festival, plein de films d'animation à découvrir au Majestic de Remiremont pendant tout cet été. Il y a aussi cette comédie familiale à découvrir, Charlie et les kangourous. C'est un film signé Kate Woods avec Lily Wheatley, Ryan Corr. Et l'histoire se déroule en Australie où un homme va faire la connaissance d'une jeune aborigène passionnée par les kangourous. Et ensemble, ils vont soigner de jeunes bébés kangourous orphelins.
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1: Le coup de cœur télévisé en ce lundi, France 3 à 21h10. En attendant, Boyance. C'est Régis Roinsard, une comédie dramatique française de 2021 avec Virginie Chira et Romain Duris. Camille et Georges dansent tout le temps sur leur chanson préférée, Mr. Boyangles. Chez eux, il n'y a de place que pour le plaisir, la fantaisie et les amis, jusqu'au jour où le maire va trop loin, contraignant Georges et leur fils Gary à tout faire pour éviter l'inéluctable coûte que coûte. Moi, Michel Rocard, j'irai dormir encore, c'était le dernier ouvrage de l'ancien Premier ministre, et vous aurez toutes les explications sur lui qui voulait se faire inhumer là-bas, en Corse. À la télévision, ce soir, à 20h55, Arte propose l'éclipse de Michel Angelo Antonioni avec Monica Vitti et Alain Delon à Rome. Vittoria rompt avec son amant qu'elle trouve médiocre à la bourse où il est venu retrouver sa mère. Elle rencontre Pierrot même, un agent de change. Ils tombent amoureux l'un et l'autre et Vittoria espère que cet amour sera éternel. Monica Vitti, l'aventure d'une icône italienne à 23h. Du foot bien sûr avec la Coupe du Monde à partir de 18h50 et il y aura à 22h20 le match Allemagne-Paraguay. C'est l'un des premiers 16e de finale. West Side Story, le fameux Spielberg de 2021 avec Rachel Ziegler et Ansel Elgort à New York en 1954. Deux bandes se disputent les rues de la ville, les Jets d'origine polonaise et irlandaise et les jeunes portoricains de Sharks. Dans le quartier de West Side, Tony, ancien chef des Jets, fait la rencontre de Maria, la sœur du leader des Sharks. Et c'est l'aventure de la soirée qui ne se terminera pas avant 10:30. Vosges TV propose à 20h45 Le Monde comme il va. Sinon, nous sommes perdus de Jean-Louis Dubois-Chabert. Shane et Rochla Strum doivent leur survie pendant la Seconde Guerre mondiale à la solidarité et la complicité de Français.
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2: La vie au pays de Remiremont et aux alentours avec la ferme équestre de Franou qui proposera le 21 août à partir de 19h un concert de violoncelle et épinette avec Stan Duguay au violoncelle et Christophe Toussaint avec Anne-Charlotte Bellinier. Épinette et voix, l'entrée est gratuite. Il y aura des dons au chapeau CETA Dommartin évidemment. Et puis il y a des rendez-vous, hein, puisque le dimanche 30 août à l'abbatiale de Remiremont, ce sera une messe spéciale avec le départ de Claude et Joseph. Et oui, ce sont les prêtres, Monseigneur Gourdon leur a trouvé un autre lieu. Et les deux prêtres, donc Claude Duru et Joseph Choumin Toaï, de nouvelles missions, et il y aura un pot de l'amitié ce jour-là, évidemment. À noter à Saint-Étienne, ce sera vide-grenier dimanche 6 septembre de 6h à 18h, 2 euros le mètre linéaire. Renseignement au 06 72 18 23 52, car il faut vous inscrire dès maintenant. Et il y aura sur place buvette et petite restauration, terrain de la Moutière, route de Xenois. Le samedi 29 août, ce sera le bal des pompiers, vous savez qu'il était reporté, au palais des congrès dès 19h avec le feu d'artifice, mais ça c'est encore de l'incertain, au Champ de Mars dès 22h. Avec les pompiers, il n'y a pas beaucoup de risques. La 9e marche solidaire des Amis du Châtelet, association des bénévoles auprès des résidents de l'EHPAD de Châtelet à Remiremont. Ce sera samedi 29 août. Parcours randonnée pédestre, deux parcours 5 et 10 km. Départ entre 8h30 et 14h30, stade de Falières à Saint-Nabor. Et puis direction Bellefontaine et Certigny. Collation gratuite au contrôle. 3 euros pour les adultes, minimum reversé au profit de l'association. Petite restauration et buvette. Et les gobelets ne sont pas fournis. Hein. Bon. À noter aussi que vous pouvez déjà vous inscrire pour le marché de Noël de Remiremont. Les inscriptions des exposants, en effet, sont ouvertes. Alors vous l'envoyez à l'adresse courriel mairie@remiremont.fr ou vous passez en mairie tout simplement. Jusqu'au 29 août, il y a l'exposition « Que s'est-il passé ?» d'après l'album jeunesse de Nicolette Imbert. Accès libre et gratuit aux horaires d'ouverture de la médiathèque.
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0: La vie au pays des lacs, Gérardmer, la Moselotte et la Bresse. L'accueil des vacanciers, c'est à Cornimont le lundi dès 18h30 à la salle des fêtes. À la Bresse, lundi également de 10h à midi devant l'office de tourisme. Et à Vanier, le lundi de 10h à midi dans l'office de tourisme. Des rendez-vous aussi avec l'exposition de l'association Art et Tradition Populaire Gérardmois. C'est jusqu'au mercredi 19 août. Les caricatures de Jean Grossier, vous les découvrirez. C'était celle à l'époque, dans les années 70, des journaux, les annonces des Hautes-Vosges, alors qu'il voulait créer une édition, l'écho du Pays des Lacs. Et c'était pour contrer l'écho des Vosges à l'époque. Alors, il y a les poids et mesures, les outils insolites, et vous découvrirez notamment les fameux thermomètres de Bussan. C'est de Vincent Baudin et Jean-Pierre Stocchetti. Et c'est à l'espace Tilleul, salle Jean Grossier, mais c'est donc au rez-de-chaussée de l'espace Tilleul. Et c'est donc tout au long de cette semaine et après. Les veillées interculturelles de la chapelle de Travexin, avec des rendez-vous, notamment justement aussi le mercredi 19 août, on parlera Ukraine. On écoutera l'Ukraine avec Ouliana Oborchevska et Sofia Leitcha. Ça se prononce certainement pas comme cela. Le mercredi 26 août, ce sera la Géorgie avec Alexandra Koteka et Tomas Vidbovski. Et le mercredi 2 septembre, la Bulgarie avec Milena Zeliakova. Et l'atelier participatif associé, la cuisine géorgienne avec Alexia, mercredi et jeudi 26 et 27 août en journée. Et la cuisine du monde également avec Alexia, les 5 et 6 septembre. Donc là, nous n'y sommes pas encore. Une veillée ukrainienne sont les grandes veillées qui auront lieu donc lors de toutes ces journées avec Alexandra Koteka et Tomas Vibowski, jeudi 27 août à 20h. Et veillée du monde, ce sera le dimanche 6 septembre. Et puis bienvenue aux vacanciers également, tout à l'heure, mais à Saulsure, c'est le mardi à 18h30. Ça change d'ailleurs de l'ordinaire. Et jusqu'au 23 octobre, droit des femmes au fil du temps, portrait de Vosgienne, c'est au musée, avec les archives départementales, musée textile de Ventron.
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11: Actualité de ce lundi. Un sexagénaire de Neuchâtel, déjà connu de la justice pour plusieurs affaires de pédocriminalité, a récemment envoyé depuis son téléphone portable une vidéo sordide du viol d'une fillette de 5 ans à un Allemand pédophile. L'accusé, déjà condamné par le passé pour détention d'images et vidéos à caractère pédopornographique, il est aussi mis en cause dans une affaire de viol sur mineur et est actuellement sous contrôle judiciaire. Il vient donc de comparaître pour l'envoi de cette vidéo, et bien qu'il ait nié les faits, les preuves accablantes contre lui ont fait qu'il vient d'être condamné à 30 mois de prison, dont 12 avec sursis, et maintien en détention. À Golbey, samedi vers 4h25, un automobiliste a tenté de semer les forces de l'ordre qui voulaient le contrôler. Il a commis plusieurs infractions avant d'être stoppé. L'homme a échangé sa place avec son passager, mais son plan n'a pas fonctionné. Il était en état d'ébriété et a été placé en garde à vue. Samedi au Bike-Park de la Bresse, il était environ 12h30 lorsqu'un Alsacien de 17 ans a lourdement chuté à VTT. Le jeune homme souffrant de plusieurs blessures dont un traumatisme crânien a été pris en charge par les pompiers spécialisés en milieu périlleux, puis a été héliporté à l'hôpital de Saint-Dié. Sur la commune d'Uxenier, samedi, une habitante qui se promenait a aperçu une camionnette dans le cours d'eau Lavière. Il y avait juste une vingtaine de centimètres d'eau et un homme était en train de laver son véhicule avec un seau. La femme a pris l'automobiliste en photo qu'elle a partagée sur les réseaux sociaux. Inutile de préciser que c'est un acte interdit, d'autant plus en cette période de sécheresse. Nous avons appris le décès de Marie-Yvonne Gros-Demange, née Pétard, âgée de 88 ans. Ses obsèques sont prévues jeudi à 14h30 en église de Saulsur. Décès d'Anne-Marie Roussel, née Mougin, âgée de 88 ans. Ses obsèques sont prévues mercredi à 10h en église de Cournimont. Décès de Gérard Mougin, âgé de 76 ans. Ses obsèques seront célébrées mardi à 10h en église de Saulsur. Décès de Jean-Luc Debac, âgé de 73 ans. Ses obsèques sont prévues mardi à 14h en l'église de Ventron. Je vous rappelle les obsèques d'Edmond Geschwind de Namer, âgé de 97 ans du Tillot, célébré mercredi à 15h à la chapelle du cimetière central de Mulhouse. Les obsèques de Suzanne Schwarzwalder, née Adam, âgée de 94 ans de Chesnay-Ménil, sont prévues jeudi à 14h à la maison funéraire Saint-Michel d'Épinal. Les obsèques de Michel Picard, née Homser, âgée de 94 ans, sont prévues mardi à 16h en église de la Bresse. Le sport avec le football et le premier tour de la Coupe de France pour les clubs vosgiens avec Bazoil qui a été battu par Pouxeux-Germainil, Imont a été battu par Saint-Nabor 0-5, La Chapelle-aux-Bois battu par Plombières 1-2, Saint-Michel battu par Vanier 0-1, La Vallée de la Moselle battue par Ramonchamp 0-20. Saint-Amé a fait match nul avec Remiremont-Saint-Étienne 0-0. Saint-Amé est qualifié au tir au but. Le Tolisso a été battu par le FC Haute-Moselotte 1-4. Le Tio a battu Sonone 5-0. Saulsure battu par Gérardmer 1-4. Le Val d'Ajol battu par Domartin les Remiremont 0-6. La natation avec les championnats d'Europe. Léon Marchand a remporté l'or sur le 400 mètres nage libre et au final 11 médailles pour les Bleus, dont 4 en or. En tennis de table, Félix Lebrun devient le premier Français à remporter le Grand Smash. Et puis l'athlétisme, les championnats d'Europe avec la France qui repart avec 11 médailles, 3 en argent et 8 en bronze. La météo pour ce lundi, eh bien des nuages, de la pluie avec même des orages annoncés, 25 degrés au mieux, soleil et nuages pour mardi de 16 à 29 degrés, soleil, nuages et quelques pluies pour mercredi où on atteindra les 33 degrés. Pour jeudi et vendredi, des orages, de la pluie au programme, les températures redescendront à 25 degrés en journée.
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1: Le centre Azureva de Bussan vous propose un poste de plongeur. Alors c'est pour un CDD de 2 mois à 35 heures par semaine. Et c'est un poste qui est ouvert aux débutants. Et puis toujours avec Azureva à Bussan, cette fois-ci, on vous propose un poste de serveur CDD de 2 mois, 35 heures par semaine. Là encore, un poste qui est accessible aux débutants. Direction le Haut-du-Thème Château-Lambert avec l'Auberge des Sources qui recherche un cuisinier, poste en CDI à 39 heures par semaine. 6 mois d'expérience vous sont demandés. L'IEM La Courtine à Remiremont est à la recherche d'un éducateur de jeunes enfants pour un poste en CDI à 35 heures par semaine. Vous accompagnerez des enfants et des adolescents en situation de polyhandicap. Un an d'expérience vous est demandé pour ce poste. Le restaurant Le Couchta à la Bresse recherche un serveur. C'est un poste en CDI à 39 heures par semaine. Alors pour postuler, eh bien sachez qu'il faut avoir un CAP ou BEP ou équivalent service en salle. C'est un poste qui est ouvert aux débutants. On vous demande également d'être titulaire du permis. Le Grand Hôtel à Gérardmer est à la recherche d'un réceptionniste. Poste en CDI à 39 heures par semaine. Pour postuler, on vous demande de maîtriser l'anglais, l'allemand serait aussi apprécié et avec 6 mois d'expérience. La boulangerie-pâtisserie Frédéric I, située à Gérardmer, est à la recherche d'un pâtissier. C'est un poste en CDI à 39 heures par semaine. Au moins 2 ans d'expérience vous sont demandés. L'hôtel Beau Rivage de Gérardmer est à la recherche d'un responsable technique et maintenance, poste en CDI à 39 heures par semaine. Un an d'expérience est souhaité. En vue de la prochaine ouverture de My Beers à Gérardmer, un employé polyvalent est recherché. Alors c'est un poste en CDI à 39 heures par semaine qui est proposé directement aux débutants. L'entreprise Côté Paysan de Gérardmer recherche un vendeur de fruits et légumes. C'est un poste en CDI à 35 heures par semaine. Un an d'expérience est demandé. L'hôtel-restaurant Les Jardins de Sophie, situé à Axon-Longemer, est à la recherche d'un veilleur de nuit. C'est un poste en CDI à temps partiel, 16 heures par semaine, et c'est ouvert aux débutants. Et puis toujours avec Les Jardins de Sophie, on vous propose cette fois un poste de commis de cuisine. C'est un CDI à 39 heures par semaine, un poste ouvert aux débutants avec une formation CAP, BEP ou équivalent en cuisine.
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8: La vie au pays de Remiremont et aux alentours avec la ferme équestre de Franou qui proposera le 21 août à partir de 19h un concert de violoncelle et épinette avec Stan Duguet au violoncelle et Christophe Toussaint avec Anne-Charlotte Belligné. Épinette et voix, l'entrée est gratuite. Il y aura des dons au chapeau CETA d'Omartin, évidemment. Et puis il y a des rendez-vous, hein, puisque le dimanche 30 août à l'abbatiale de Remiremont, ce sera une messe spéciale avec le départ de Claude et Joseph. Et oui, ce sont les prêtres. Monseigneur Gourdon leur a trouvé un autre lieu. Et les deux prêtres, donc Claude Duru et Joseph Choumin Tohaï, de nouvelles missions. Et il y aura pour de l'amitié ce jour-là, évidemment. À noter à Saint-Étienne, ce sera Vide-Grenier, dimanche 6 septembre, de 6h à 18h, 2 euros le mètre linéaire. Renseignements au 06 72 18 23 52, car il faut vous inscrire dès maintenant. Et il y aura sur place buvette et petite restauration au terrain de la Moutière, route de Xenois. Le samedi 29 août, ce sera le bal des pompiers. Vous savez qu'il était reporté au Palais des Congrès dès 19h avec le feu d'artifice. Mais ça, c'est encore de l'incertain. Au Champ de Mars, dès 22h. Avec les pompiers, il n'y a pas beaucoup de risques. La 9e marche solidaire des Amis du Châtelet, association des bénévoles auprès des résidents de l'EHPAD de Châtelet à Remiremont, ce sera samedi 29 août. Parcours randonnée pédestre, deux parcours 5 et 10 km. Départ entre 8h30 et 14h30, stade de Fallières à Saint-Nabord. Et puis direction Bellefontaine-Certigny, collation gratuite au contrôle. 3 euros pour les adultes, minimum reversé au profit de l'association Petite Restauration et Buvette. Et les gobelets ne sont pas fournis. Hein, bon. À noter aussi que vous pouvez déjà vous inscrire pour le marché de Noël de Remiremont. Les inscriptions des exposants, en effet, sont ouvertes. Alors vous l'envoyez à l'adresse courriel mairie@remiremont.fr ou vous passez en mairie tout simplement. Jusqu'au 29 août, il y a l'exposition « Que s'est-il passé ?» d'après l'album jeunesse de Nicolette Imbert. Accès libre et gratuit aux horaires d'ouverture de la médiathèque.
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